play. Ça vient tout juste de sortir, All Said and Done, des légendaires Hieroglyphics d'Oakland, en Californie, la pièce Eyes Wide Shut. J'ai eu l'occasion de les voir cet hiver. Un crew phénoménal avec, entre autres, le grand leader qui est Della Fokemo Sapien, mais aussi Souls of Mischief, Pep Love, Casual. On va entendre une autre sélection de cet excellent album avec Pep Love, A-Plus, Something in the Air. Ça rappelle Phil Collins, le Eyes Wide Shut, c'est aussi le titre d'un film de Stanley Kubrick avec Nicole Kidman et Tom Cruise. Bienvenue à Rythmologie.

la grande Roberta Flack décédée l'année dernière, celle qui a popularisé le classique Killing Me Softly, qui a été repopularisé par les Fugees à la fin du dernier millénaire. On l'entend avec Go Hop Moses, Quiet Fire, un album qui marie agréablement funk, soul, gospel. On va continuer dans une musique interstellaire, cosmique, avec Ramsey Lewis et Earth, Wind & Fire. Earth, Wind & Fire qui était, dans ce qu'il reste de la formation, en première partie de Lionel Richie, en fermeture du dernier Festival international de jazz de Montréal. On va entendre la pièce-titre du chef-d'œuvre Sound Goddess. Vous écoutez Rythmologie.

Salutations aux géants de Scarborough. 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Merci d'être à l'écoute. Vous écoutez Rhythmologie, Song Goddess, Her Twin and Fire, Ramsey Lewis.

Rochina de White of John en compagnie de Robert Glasper de son nouvel album à influence jazz. 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

Excellent, cet album d'influence jazz de Wyclef Jean, qui s'intitule Q-Theory Quantum Lap, cette fois-ci avec Harvey Mason, c'est Sugarcane et Watermelon. On vient à Montréal avec le 1001 Crémazie Est, qui était le band du Collège André-Grasset à Montréal. C'est l'adresse de l'établissement Bright Moments. 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

Nouveauté du Britannique Moses Boyd qui va nous présenter son premier album en 6 ans, c'est Criticize. Ça, c'était précédé de Adrian Sherwood et Musical Medicine. On a aussi eu les Beastie Boys, leur album instrumental de 2007. Primo Grammy, The Mix-Up, Dramatically Different. Vous écoutez Rhythmologie, on s'en va aux publicités, on vient avec la deuxième heure.

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Le brillant beat faiseur à Nippon Mitsu de Beats avec I Don't, tiré d'un de ses milliers de mixtapes Level 6. On va poursuivre avec l'Ontarien Eloquent et Follow Along. Vous écoutez Rythmologie, la deuxième partie.

The Roots Silent Treatment, la version sur l'album anniversaire de Roots Come Alive 2, qui était pour célébrer le 30e anniversaire de leur deuxième album, Do You Want More. Là-dessus, il y a aussi des pièces Sadir Adel, Half-Life, dont on va célébrer cet automne le 30e anniversaire. On va l'entendre à Erykah Badu et Alchemist, la pièce qui ouvre l'excellent album Before the World Slips. On va écouter Echoes. Vous écoutez Rythmologie. Before the World Blows, plutôt.

incontestablement un des albums de l'année. Ça va probablement faire l'histoire, cette collaboration entre la divine Erykah Badu et le maître du beat Alan Mama à The Alchemist, le tout supervisé par mes c'est mes amis, man, de Sarah Creative Partners, dont j'ai eu l'occasion en fait des interviews, le deux tiers, donc deux des trois membres qui sont de retour. On entend Next to You précédé de Echoes, superbe album là. Je m'attendais que ça soit bon, mais comme ça non, vous écoutez Rythmologie.

reprise de l'excellente pièce d'Erykah Badu. Did it you know? Originalement interprété sur un des beats de Jay Dilla. C'est un hommage à Jay Dilla par la formation polonaise Blotto. On va continuer en Europe de l'Est avec les Hongrois Jazz Bois et Gnork avec Sour and Sweet. Puis juste avant, on avait Tash de The Alcoholics avec Shoe Fits de son nouveau EP Attention Is a Drug. Vous écoutez Rhythmologie.

La collaboration entre Nightmares and Wax et quelqu'un qu'on a entendu en première heure, le grand réalisateur britannique Adrian Sherwood avec U-Bliss. En fait, Adrian Sherwood passe à la moulinette des pièces du premier album de Nightmares and Wax, paru il y a ça déjà 35 ans, si on a eu Byron the Aquarius avec un petit drum and bass. Drop the bass. On s'en va écouter Daryl Jennifer, le bassiste The Bad Brains avec Sacred Love, pièce originalement interprétée par sa formation hardcore reggae Bad Brains. Ça se retrouve sur son album solo paru cet été, The Weather Channel.

C'était ce que conclut Rythmologie sur Israël du grand pianiste Bill Evans. On se donne rendez-vous même heure à même poste la semaine prochaine pour une autre édition de Rythmologie. D'ici là, écoutez-nous en reprise dans la nuit du samedi au dimanche de 4h à 6h. Sinon, allez nous télécharger. Hey, bye bye! Entropie va suivre.

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1: Bonjour Montréal, bienvenue à l'émission La Rumba Latina sur les ondes de CISM 89.3 FM La Marge. Je suis votre ami DJ La Rumba du samedi et pour les 60 prochaines minutes, vous allez danser au son de la salsa, del merengue, de la bachata et de la cumbia. Restez bien branchés sur les ondes de CISM. Ça débute ainsi avec un premier salsa mix.

La musique de José Alberto, El Canario, A la hora que me llamen voy, Orquesta La Excelencia, avec les pièces Salsa Nama, Orquesta de la Luz del Japón, justement avec une pièce intitulée Salsa Caliente.

Anthony Santos, Gioro, et on a TVT's mix de musique bachata avec Kiko Rodriguez et la pièce Masoquista. Seguimos bailando y gozando aquí en tu emisora favorita, la Rumba Latina 89.3 FM, avec votre ami DJ La Rumba du samedi, et ça se poursuit au rythme de la musique

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bon début de nuit tout le monde. J'espère que vous allez bien. Vous écoutez La Courbe 2.0 jusqu'à 2h dans la nuit sur les ondes de CISM 893 FM. On débute l'édition de cette nuit du côté de Manchester avec la mythique formation Baggies et de la mouvance Manchester. C'est les Happy Mondays, un extrait de leur troisième tentative Pills and Thrills. La raison pour laquelle je vous en fais tourner cette nuit, c'est que le mois dernier, il y a une édition super de luxe qui a été lancée sous étiquette London. On va entendre cette nuit pour débuter une émission, ce qui est possiblement leur pièce la plus connue, ce qui à l'époque avait été le premier single de l'album Step On. Ça s'était même rendu jusqu'à la cinquième position des charts sur les palmarès au UK. Donc, on y va sans plus tarder avec cette pièce sur laquelle vous pourrez entendre les deux grands amis de toujours, Sean Ryder et puis son joueur de maracas et danseur Bez. Donc, Step On, les Happy Mondays, je reviens après pour la suite de l'émission.

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0: 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And then you come out of that. 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So that's what we intend to do.
3: Vendredi le 4 septembre 2026, plus ou moins minuit 8. Bon début de nuit à mes mélomanes. J'espère que vous allez bien. Vous écoutez La Courbe 2.0 jusqu'à 2 heures dans la nuit sur les ondes de CISM 893 FM, Nuit Courbée numéro 646 cette nuit. Mathieu Saint-Jean derrière le micro encore une fois qui vous accompagne dans la nuit de jeudi à vendredi avec 2 heures de musique alternative, électro, rétro en tout genre. Et tant qu'à parler de rétro, les Happy Mondays de Manchester, c'est ce qui ouvrait le bal cette nuit. Mythique formation Baggies. Toujours avec une touche de néo-psych, faisait partie de cette mouvance Manchester. Leurs grandes années, quoi, 80 à 93, se sont réunis de façon sporadique, le sont présentement, que ce soit sur album ou surtout sur scène. Sean William Ryder et Mark Bez Berry. Un extrait de leur troisième tentative, Pills and Thrills, qui avait été lancé à l'automne 90 sous le label Factory. C'est avant les abus de drogue et que le crack prenne toute la place. Il y avait un album après ça qui s'appelait Yes Please en 92 qui avait été enregistré et réalisé par la section rythmique des Talking Heads et puis de Tom Tom Club. Et la raison pour laquelle je disais en entrée de jeu, je vous en faisais tourner cette nuit la pièce Step On, c'est que l'album a été relancé le mois dernier par London Records. Une édition super de luxe, 5 LP, environ 200$ ou 4 CD, 80$. Ça, je me fie au prix de Amazon.ca. Donc, ça a été remasterisé à partir des tapes originaux de Factory Records. Ça vient avec DEP Bonnie, un live bootleg de 91 et des remixes, que ce soit des nouveaux ou bien des classiques. Et ça vient avec une affiche, donc ça montre que à l'époque, le bootleg de 91, le groupe avait joué avec, entre autres, The Laz, autre mythique assez mythique formation assez importante britannique, The Farm et Northside. Et puis là, le groupe tourne présentement les Happy Mondays au UK pour faire souligner le 35e anniversaire de l'album. Et c'est avec The Farm et puis aussi avec Northside. Donc, c'est quand même un beau clin d'œil. Émission assez chargée encore une fois cette nuit pour vos précieuses oreilles. On aura droit un peu de musique électronique pour terminer l'émission avec du Telepath. Ce qui aurait été la dernière collaboration de Lee Scratch Perry, figure tellement importante de la musique dub et reggae, et aussi du King Gizzard and the Lizard Wizard qui s'amuse dans la musique IDM. Trois pièces de Editors plus tard dans l'émission, du nouveau Fountains DC, du nouveau Interpol. C'est vraiment très bon le nouveau Interpol, ça a roulé pas mal dans mes oreilles depuis une semaine. Sinon, je regarde du West Side Cowboys, du vieux Subways et aussi du Soft Science. Évidemment, vous prenez la décision de me prêter vos oreilles pour les deux prochaines heures. Si vous avez du rattrapage à faire, je le répète à chaque semaine, s'il y a des émissions que vous avez loupées, c'est la première fois que vous écoutez l'émission et que vous souhaitez aller écouter les émissions des dernières semaines, c'est toujours possible de le faire. Apple Podcast ou bien CISM893.ca. L'avantage, je le répète toujours, d'aller sur le site de la station 1, vous avez mes coordonnées si vous avez des suggestions. Il y a le lien vers la page Facebook de l'émission, facebook.com/clic la courbe 2. On va la voir. Et il y a aussi les listes de toutes les chansons que je vous ai fait tourner dans les dernières semaines. Premier bloc de l'émission, vous voyez, avec des voix féminines. Julia Holter, c'est ce qui va commencer le prochain segment. Chanteuse, multi-instrumentiste américaine. On pourrait dire un peu art pop, ambiante, assez organique. Elle fait carrière depuis une vingtaine d'années. Un extrait de son 7e complet Materia. Ça a été lancé à la fin du mois d'août sous étiquette Domino. Et elle qui est signée sous Domino depuis quoi? Loud City Song qui avait été lancé en 2013. Toujours en mode exploration, défrichage. Si vous aimez peut-être Kate Bush, Carla Bley, c'est des noms qui me passaient par la tête en écoutant son dernier album. Des sonorités, des mélodies qui portent porte vraiment plus vers l'expansion que l'introspection ou bien l'intériorisation. On va entendre My Last One tiré de cet album-là. Ça va être suivi de Phoebe Bridgers, artiste californienne, indie folk pop. Sur son dernier album, on dit que c'est un peu du folktronica. C'est pas faux. C'est un tiers de Boy Genius avec Julian Baker et puis Lucy Dacus. Elle sera pas à Montréal, elle ne sera pas à Montréal, mais plutôt à Toronto si vous voulez la voir sur scène. C'est au Scotiabank Arena les premiers 2 octobre avec Alex G. Malheureusement, c'est sold out. Donc, si vous voulez mettre la main sur des billets, il va peut-être falloir débourser. Elle qui quand même une belle popularité dernièrement, donc 2 arénas remplies à Toronto, c'est un peu l'image de toute sa tournée là. Il y a quand même beaucoup de visibilité depuis qu'elle a ouvert pour Taylor Swift, c'était le Eras Tour, c'est quoi, en 2023-2024, je pense qu'elle avait fait 9 dates, et puis ce qu'on va entendre, c'est tiré de son 3e album solo, son plus récent, c'est son premier en 6 ans depuis Punisher, qui avait été lancé en 2020, ça s'appelle Last Weekend, ça a été lancé le 14 août sous étiquette Dead Ocean. C'est vraiment un album pop et on s'en rend compte assez rapidement. 4 réalisateurs différents et puis une liste d'invités qui est de compositeurs qui est comme sans fin. Il y a John Bryan qui est là-dessus. Il y a Justin Broderick de Godflesh. Il y a Mick Duffy à la guitare. Il y a Alex G. Il y a Mike Kinsella d'American Football. Il y a Nick Zinner des Yeah Yeah Yeahs et puis aussi le batteur Jim Keltner qui est là-dessus. L'album est rentré au numéro 1 des palmarès au UK et avec raison. Dans la pop, c'est très bien fait. 91% présentement sur Metacritic. On va entendre la pièce Bobby pour Phoebe Bridgers. Après, ça va être Laura Veers. On va aller du côté de Portland, Oregon, chanteuse indie folk. Un extrait du 14e ajout à son catalogue Temple Songs. Ça a été lancé il y a 2 semaines sous son label Raven Marching Band. Et je vous dirais, tu sais, si vous aimez Julie Doiron, ça vaut la peine, si vous ne connaissez pas encore Laura Veers, d'aller peut-être jeter une oreille à sa discographie. C'est encore minimaliste, c'est délicat et puis il y a quand même une belle touche de percussion sur la pièce qu'on va entendre cette nuit approximative à San Diablo et de saxophone Pulse. C'est le nom de la pièce qu'on va entendre pour Laura Veers cette année. Elle avait aussi lancé un album devant public que j'avais bien aimé l'an passé, And the Choir Who Couldn't Say. C'est avec une chorale française de 32 adolescents français. Je vous en avais fait tourner il y a quelques mois au moment de la sortie de l'album. Et après, on va y aller avec une artiste qui sera de passage à Montréal. C'est le 25 septembre dans le cadre de Pop Montréal, Squirrel Flower, Ella O'Connor Williams de son vrai nom. Un extrait de son 6e album à ce jour, Say a Prayer to the Gods of Getting Going. C'est son 4e album sous étiquette Polyvinyl. Ça a été lancé le 21 août. Ça va être la pièce Highway Woman. Je peux vous en reparler plus tard lors de mon retour derrière le micro. Donc, on y va sans plus tarder. Julia Alter, la pièce s'appelle My Last One et l'album, c'est Materia. Je vous rappelle que vous écoutez La Courbe 2.0 jusqu'à 2 heures dans la nuit sur les ondes de CISM.

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si tout se déroule comme prévu, il est présentement environ minuit 35 pour les courageux, courageuses qui écoutent l'émission en direct encore une fois cette nuit. La Courbe 2.0, Mathieu Saint-Jean qui vous accompagne à l'animation et aux choix musicaux avec deux heures de musique alternative, électro, rétro en tout genre. Chelsea Wolf, artiste de Sacramento en Californie, c'est elle qu'on vient d'entendre, chanteuse folk, doom, légèrement goth, surtout son look, actif depuis près de deux décennies. Un extrait de son neuvième album, The Dark. Ça a été lancé au mois d'août. C'est son deuxième sous la Mavista. Elle qui, au préalable, enregistrait sous Sgt. House. C'est le retour de son collaborateur de longue date derrière la console et aux instruments, Ben Chisholm. Beaucoup d'invités là-dessus. Il y a Robin Fink, guitariste de Nine Inch Nails depuis quoi, 1994. Justin Meldahl Johnson, chef d'orchestre de Beck pendant longtemps, bassiste aussi, qui a aussi réalisé le dernier Yard Hack. Matt Chamberlain, qui a joué de la batterie avec tout le monde, de Pearl Jam à David Bowie à Fiona Apple. Et aussi Stella Mosgawa, qui est là sur trois pièces à la batterie, dont celle qu'on a pu entendre cette nuit. C'est la pièce titre de l'album. C'était devancé la musique de Chelsea Wolf par Squirrel Flower, artiste de Boston, maintenant installée depuis un certain temps du côté de Chicago. Ella O'Connor Williams, artiste indie folk. Elle sera à Montréal. C'est à Pop, dans le cadre de Pop Montréal, à la Soterenia, c'est le 25 septembre. Si vous voulez des billets, popmontréal.com ou tout simplement pour aller consulter leur programmation. C'est 23$ donc pour l'attraper sur scène. Et elle risque de jouer des pièces de son sixième album à ce jour, Say a Prayer to the Gods of Getting Going. C'est son quatrième sous étiquette Polyvinyl. Ça a été lancé le 21 août. C'est son premier depuis Tomorrow's Fire qui avait été lancé en 2023. Sensiblement la même équipe derrière la console. C'est toujours Alex Ferrar qui est de retour, dont vous connaissez possiblement le nom, travaille avec Wednesday et puis aussi MJ Linderman depuis quelques années. Des invités intéressants sur l'album, des membres de War on Drugs, des collaborateurs de Angel Olsen, Horse Jumper of Love et puis aussi de Twin Peaks. On a entendu Highway Woman et juste avant, c'était Laura Vares, chanteuse indie folk de Portland, Oregon. Un extrait de Temple Song, c'est la quatrième à jouer à son catalogue. Ça a été lancé il y a deux semaines sous son label Raven Marching Band. Je vous le disais, si vous aimez Julie Doiron, là, ça vaut la peine d'aller jeter une oreille à ce nouvel album comme l'intégralité de son catalogue. C'était la pièce Pulse qu'on n'est pas entendre cette nuit pour Laura Vares. On va poursuivre en musique, question de ne pas trop prendre de retard avec J.B. Gustav Bernstein de son vrai nom. Il vient de Copenhague au Danemark. C'est un nouveau songwriter, du moins moi j'apprends à le connaître avec ce nouvel album qui s'appelle Earthsprung. C'est la noise fusion néo-psych. C'est un extrait de son premier partage qui est plus rock, là, puisque non, je dis que je l'ai appris et je l'ai connu avec cet album-là. Non, je me rappelle qu'il avait lancé un album électronique qui s'appelait Goss Music, j'ai ça ici. C'était de la composition électro-ambiante en 2024 sous l'étiquette Posh Isolation, qui n'existe plus, mais à chaque fois qu'il y avait des parutions qui sortaient là-dessus, j'aimais aller les écouter et j'avais écouté cet album-là. Mais là, c'est vraiment une première découverte pour des sonorités rock pour lui. Ça a été lancé la semaine dernière, dans les dernières semaines, devrais-je dire, sous étiquette 8093, label londonien sur lequel on peut faire plein de découvertes intéressantes. C'est le label qui a lancé dans les derniers mois les albums de Dagmar Zoniga, de Shackleton, de James Key et puis aussi de Roy Montgomery, sa collaboration avec Marta Sky Murphy que je vous ai fait tourner la semaine dernière. On va entendre une pièce qui s'appelle Belly, tirée de cet album-là de JB. Vous risquez d'en réentendre dans les prochaines semaines. Après, on va faire un petit retour dans le temps en 2007. Avec Mickey tout seul, c'était le projet solo de Michael Fernon, celui qui se cache derrière Mickey 3D, dont j'adore les textes engagés, intelligents. C'est rare que, tu sais, je le répète toujours, moi j'aime la musique, les paroles je les écoute rarement, mais dans ce cas-là, ça vient me chercher à chaque fois, je pourrais pas vous dire pourquoi. Son album solo à l'époque, ça s'appelait Les chansons perdues. Ça avait été lancé en 2007 sous étiquette EMI France. Était venu au Franco, ça faisait longtemps pour jouer des pièces à l'extérieur, je me rappelle en 2008. On va entendre la pièce encore. Lui qui est un peu comme Robert Smith à une certaine époque, n'aimait pas trop voyager en avion. La première fois que j'ai vu Mickey 3D, probablement en 2001, je me rappelle qu'ils avaient ouvert au Franco encore une fois avec les Cowboys fringants. Je pense que j'ai encore mal au mollet de ce spectacle-là, pas pour Mickey 3D,
mais plus pour le spectacle des Cowboys fringants au Spectrum. Si vous aimez Mickey 3D, dernier album, leur 7e, c'est Nous étions des humains. Ça avait été lancé en 2023 sous étiquette Parlophone. Ça vaut la peine de réécouter ça comme l'intégralité du catalogue de Michael Furnon. Après, on va y aller avec Soft Science Quintet Dream Pop Showcase Sacramento, qui existe depuis 2011. Un extrait de leur 5e album Sand. Ça va être disponible ce vendredi. J'ai reçu la copie il y a peut-être une semaine ou deux par le représentant du groupe. Ça va être lancé sous étiquette Shelf Life Records. On va entendre une pièce qui s'appelle Fade. Si vous allez voir, là, c'est des guitares et des voix éthérées. Si vous aimez le vieux Slow Dive, Lush et puis Ride, ça risque de vous plaire à l'écouter le restant d'album. Dans tous les cas, sinon, je vous en ferai tourner assurément dans les prochaines semaines aussi. Et puis après, on va avec la nouvelle coqueluche indie rock de Manchester. Ça fait des mois qu'on en entend parler. Finalement, leur premier album est paru le mois dernier. C'est West Side Cowboys. L'album s'appelle It Goes On. Ça a été lancé sous un major. Ça a été lancé sous l'étiquette Island le mois dernier. On va entendre la pièce Worried Age et je pourrais vous en parler plus profondément quand je vais revenir dans le micro dans quelques minutes. Mais comme je disais, on commence le tout avec un artiste danois qui s'appelle JB. L'album s'appelle Earthsprung et la pièce qu'on écoute cette nuit, c'est Belly.

0: Britannicana is basically just like you grow up as an English person, like being made to listen and watch so much American stuff with like films or TV, music and everything. So you grow up with that being like what you're aspiring to be, but it never fits because you're not from America and stuff. It's like trying to draw a picture of an animal, but just from someone describing it to you, like it's always going to look a bit weird and not like the real thing.
1: La musique de la formation de Subways. Un autre petit retour dans le temps. J'ai décidé de me gâter deux fois plutôt qu'une dans le dernier segment. Trio anglais qui faisait partie de cette vague post-punk, garage, revival du début des années 2000. Un extrait de leur première carte de visite. Ça faisait longtemps que j'avais pas ressorti cet album-là. Young for Eternity. Ça avait été lancé à l'été 2005 sous étiquette Infectious Records. No Goodbyes. C'est ce qu'on a pu entendre cette nuit. C'est un album qui, à l'époque, qui avait été réalisé par Ian Brody, que vous avez probablement entendu jouer dans des groupes, mais aussi réalisé des albums pour Equine the Bunnymen, The Fall, Les Corals, je pense les trois premiers albums des Corals, Les Outans et Dodgy et aussi Sleeper. Le groupe avait lancé un autre album, je l'attendais beaucoup en 2008 par la suite, All or Nothing, parce que le groupe avait décidé de travailler avec Butch Vig derrière la console, mais c'est rare que je le dise, mais c'était très nul comme album. J'en avais même pas fait tourner à l'époque à l'émission. Et puis, tant qu'à parler de ces groupes habités par l'urgence et l'énergie de la jeunesse, je pense que c'est la raison pour laquelle j'ai décidé de faire jouer les Subways cette nuit. West Side Cowboy, qu'on a pu entendre juste avant, nouvelle coqueluche indie rock de Manchester. Eux qui avaient lancé un EP annonciateur de belles choses, This Better Be Something Great, c'était à l'été 2025. On attendait la suite, on l'a eu, donc un premier complet qui s'appelle It Goes On. Ça a été lancé sous Island Records le mois dernier. C'était la pièce Worried Age qu'on n'a pas entendu. C'est un album qui a été réalisé par le batteur américain Lauren Humphrey, collaborateur quand même de longue date de Adam Green, le New Yorkais. Sinon, il a déjà travaillé avec Lana Del Rey et aussi Cameron Winter de Geese. Faut dire que West Side Cowboys ont eu la chance d'ouvrir pour la toute dernière tournée anglaise de Geese. Ça va quand même bien pour eux, là. C'est quoi, 88% sous Metacritic et la presse anglaise est charmée. On va voir si ça va durer encore sur plusieurs albums. Des fois, ça dégonfle assez vite quand ça gonfle trop vite du côté de la presse britannique. Juste avant, c'était Soft Science Quintet Dream Pop Showcase de Sacramento. Un extrait de leur cinquième proposition, Sand. Ça va être lancé ce vendredi sous étiquette Shelf Life Records. C'était la pièce Fade. Et je vous disais que je m'étais gâté avec deux pièces juste avant Mickey tout seul. Retour en 2007, une parution solo de Michael Furnon de Mickey 3D. C'était Les Chansons Perdues, le nom de l'album. Et la pièce, c'était Encore. Je vous rappelle que ce que vous écoutez dans vos oreilles depuis maintenant près d'une heure, c'est La Courbe 2.0. Mathieu Saint-Jean qui vous accompagne pour Nuit Courbée numéro 646, 2 heures de musique alternative, électro, rétro en tout genre. Il nous reste encore une bonne heure de musique que j'espère intéressante à vous partager ici sur les ondes de CISM. Fontaines DC, c'est ce qui va débuter le prochain segment musical. Évidemment, formation post-punk irlandaise. Le premier single de leur cinquième proposition à venir, Dopamine Chamber. Ça va être lancé le 16 octobre sous étiquette Excel Records. Enregistré entre février 2025 et mars 2026, toujours accompagné par James Ford derrière la console. C'est lui qui avait signé aussi Romance, leur album de 2024. Donc, ce nouvel album-là, là, si je me fie au premier single qui s'appelle Marianne, ça me colle les oreilles dans les oreilles depuis que ça a été proposé il y a peut-être un mois sur les internets. Là. Vous allez voir de la synth-pop un peu sombre qui me rappelle un peu Depeche Mode, peut-être de la fin des années 80, début 90, peut-être Garbage par moment. J'avais pensé vous faire jouer une pièce de Depeche Mode, peut-être de l'époque Violator, une obscure pièce signée par Martin Gore. Ça a été refusé par la direction musicale. On a dit que j'avais pas le droit d'en faire tourner. Donc, on va y aller plutôt par la suite avec du Interpol. Je trouvais que ça faisait du sens après Fontaines DC. D'y aller avec un autre groupe qui fait un peu post-punk de New York. Du moins, c'est là qu'ils se retrouvent puisque les gars sont un peu dispersés. Formation post-punk qui existe depuis 97, pas trop besoin de présentation. Un extrait de la 8e entrée dans leur discographie, This Mirror Weighs a Ton. Ça a été lancé la semaine dernière sous étiquette Partisan. Eux qui ont terminé leur contrat avec Matador et J'adore, j'ai été vraiment surpris. J'aime toujours Interpol, mais là, j'ai l'impression qu'ils vont ailleurs avec ce nouvel album-là, tout en restant du Interpol. Là, il y a toujours la voix assez reconnaissable de Paul Banks qui vit à Berlin depuis quelques années, mais qui a conservé un pied du côté de New York. Et puis, si vous aimez Interpol, vous aimez l'album, ça vaut la peine d'aller. Il y a deux podcasts, c'est celui avec Zane Lowe, où est-ce que Daniel Kessler et puis Paul Banks qui viennent parler durant 1 heure dans les studios d'Apple de l'album, mais il y a aussi Broken Records qui a reçu, c'est Léa Rose, Daniel Kessler, pour venir parler un peu de tout ce qui entoure le développement de cet album-là. Puis il y a tout un travail sonore, puis le Kessler le mentionne, du réalisateur Andrew Wyatt, un de leurs amis, qui a beaucoup travaillé sur la construction des ambiances sonores, que ce soit au clavier ou aux autres orchestrations. Là, c'est un très, très bon album. Donc, on va entendre ça. Après, ça va être Black Marble de Brooklyn. Encore une fois, projet Cold Wave Synth-Pop. C'est mené par Chris Stewart depuis 2011. Il s'en vient à Montréal, c'est le 8 septembre, donc dans les prochains jours. Du côté de la Sala Rossa, c'est 35$, blueskysternblack.com. C'est pour présenter des pièces de sa 5e collection de compos synthétiques, rétro, probablement sa meilleure à mes oreilles, Life in Small Spaces. C'est peut-être un petit peu plus doux, plus tempéré, mais les chansons sont tellement catchy de ce nouvel album-là de Black Marble. Ça me rappelle beaucoup par moments quand le duo suédois de Radio Department laisse un peu les guitares de côté puis se lance dans les claviers. J'aime bien. C'est un album qui a été lancé le mois dernier sous Sackbone Records. On va attendre Other Man's Dream. Et puis après, ça va être 3 pièces d'Editor. Je me suis dit tant qu'être dans cette vague post-punk du début des années 2000, on va être 3 pièces de la formation britannique. Editors. Je vous en reparlerai plus tard lors de ma dernière intervention pour avant de conclure l'émission derrière le micro. Donc, je vous disais, Fantin's DC, Marianne, c'est le premier simple de leur album à venir le 16 octobre, Dopamine Chamber. C'est ce que je vous envoie sans plus tarder dans vos précieuses oreilles sur les ondes de CISM.

0: So at that point, do you start to think of Interpol as a legacy band? Like, how does that sit with you? Well, I wish that wasn't a bad thing, because
1: no, I mean, in some ways, it's an amazing feat. You know, it's like really, yeah. And I mean what I say. Like, I never got further than my sort of dream about making album one. 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Somehow, I really think about playing the Troubadour. It's really strange because I feel like that, like when we had those two shows there and playing, it was like really like if. It really dawned on me, like, wow, this is really happening right now. And there was all those times not that long ago where people just were showing no interest, and like we have these two sold out shows. And but to me, it was like, wow, that was like my dream. And so that was like, and I just never, anything after that was for like bonus. It really did, like soon after that. And then here we are in album eight.
0: That's a lot of years of bonus, by the way.
1: It's like, yeah. But you know, the thing about it is like,
0: decades.
1: I guess. Absolutely. And it's like, so it's one part of me like that's just really crazy. And I guess in some ways, like, lots of life has been lived since then. By doing this, you know, I've gotten to explore the world, meet people from all over the world, have many different life experiences. 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But then you make a record like the record we just made, or every time we write songs, you have this urgency and this in the songwriting together. You have this chemistry, and it's kind of undeniable, and it's never like, it never feels like work. It's more of just like you feel it. It's like invigorating. It's visceral. It's like all these things. And in some ways, there's a commonality, because that to like how it was when we first started like writing songs and realizing there's like this chemistry that hasn't really changed that much. And that's, again, like going back to, these things can dissipate. They can just go away and it'd be very understandable.
2: The Birmingham, au Royaume-Uni, un autre de ces groupes issus de ce revival post-punk du début des années 2000, existe depuis 2002, Editors, d'une certaine façon la réponse anglaise à Interpol. Dans un premier temps, on avait pu entendre une pièce tirée de leur troisième LP. Ça faisait longtemps que je n'avais pas ressorti l'album In This Light and On This Evening, album de l'automne 2009 sous étiquette Kitchenware. Ça avait été réalisé à l'époque par Flood. C'était le dernier avec le guitariste Chris Urbanowicz qui avait décidé de quitter pour des divergences musicales. Une de mes pièces favorites de leur catalogue, Bricks and Mortar, c'était suivi par Bones. C'était le cinquième single tiré de leur album numéro 2, An End as a Start, qui avait été lancé à l'été 2005. Album, celui-là, qui avait été lancé par, réalisé par Jack Knifley. Et on avait terminé la dernière pièce qu'on entend de leur part, Munich, tiré de leur premier complet, The Backroom, qui lui avait été lancé, je pense, en 2005, l'autre en 2007 et l'autre en 2009. Donc, je m'étais trompé tant. Et puis, ces groupes à l'époque cherchaient à se dissocier un peu de Joy Division. Je pense que c'était difficile de le faire. C'était difficile de trouver une pochette qui faisait moins Joy Division que la première pochette de Backroom de leur tout premier album, qui à l'époque avait été nommé au Mercury Prize, avait perdu en 2006, c'est Arctic Monkeys qui avait gagné avec leur tout premier album. Si vous les aimez, Editors, sachez qu'il y a un nouvel album qui s'en vient. C'est leur huitième, Surface Echo and Sound. Ça va être disponible le 30 octobre sous étiquette Pious. Ça semble être un retour aux guitares et aux sonorités un petit peu plus rock comme les deux dernières pièces qu'on a entendues, puisque leur album précédent, j'avais bien aimé, ABM, avait été lancé en 2022. Et puis là, c'est un album sur lequel ils avaient travaillé avec Benjamin John Power, qui est connu sous le pseudo de Black Mass, qui à une certaine époque était aussi la moitié du groupe Fuck Buttons. C'était devancé les trois pièces d'Editors par Black Marble de Brooklyn, Chris Stewart de son vrai nom. Il s'en vient à Montréal, je le disais tantôt, le 8 septembre, dans les prochains jours, du côté de la Sala Rossa, blueskysternblack.com, pour avoir des billets, c'est 35$, c'est quand même assez raisonnable. Life in Small Spaces, c'est son plus récent album, son cinquième, ça a été lancé le mois dernier sous Sackbones. Other Man's Dream, qu'on n'a pas entendu cette nuit, et c'était Interpol juste avant avec une pièce tirée de leur huitième entrée dans leur discographie, dans leur catalogue, This Mirror Weighs a Ton. Très bon album, ça a été lancé la semaine dernière sous étiquette Partisan. C'était la pièce Ever the Actor. Je regarde le temps filer, c'est déjà pratiquement la fin de l'émission, du moins pour ma présence derrière le micro. Après, vous aurez encore un peu de musique. Les annonces régulières, si vous voulez faire du rattrapage, écouter des émissions des dernières semaines ou bien les réécouter, c'est toujours possible de le faire. Apple Podcast ou bien le site de la station CISM893.ca. Si vous le faites sur le site de la station, vous allez avoir mon adresse courriel si vous avez des suggestions ou des commentaires. Sinon, il y a la page Facebook de l'émission, facebook.com/lacourbe2. Et aussi, si vous allez sur le site de CISM, vous allez pouvoir aller peut-être jeter un œil aux émissions de mes collègues radiophoniques ou consulter les listes de toutes les chansons que je vous ai fait tourner dans les dernières semaines. Et puis là, la semaine prochaine, je serai de retour pour une nuit courbée numéro 647. J'ai commencé à assembler le tout tranquillement, pas vite, du moins décider ce que j'allais vous proposer. Si tout va bien, il va y avoir du Jonathan Personne, un extrait de son nouvel album pour le chanteur de Corridor, Wild Pink qui nous revient, John Ross avec un sixième album de country alternatif. Donc, je me suis tant qu'à faire jouer cet album-là, une pièce tirée de ce nouvel album-là. On va attendre du Wednesday, puis on va faire un retour dans le temps avec du vieux Uncle Topello, sinon du Jim James qui est de retour avec un nouvel album solo assez rayonnant et en pleine expansion, du Asher White, l'inépuisable chanteur DIY anglais psych-pop Martin Noel et son projet de Cleaners from Venus. Je vous en promettais, je vous en avais parlé la semaine dernière et dans les semaines précédentes, 5 pièces des Boo Radleys la semaine prochaine, du Flore Laurentienne pour atterrir doucement, du nouveau Omar Rodriguez Lopez Group, membre évidemment des Mars Volta, puis de At The Drive-In avec un nouvel enregistrement devant public, et les Bottle Surfers avec un album de 98 qui finalement est disponible pour nos oreilles. Ça avait été tabletté pendant près de 30 ans. Ça, c'est la semaine prochaine, si tout va bien. Sinon, pour conclure l'édition de cette semaine, qu'est-ce qu'il nous reste? Il nous reste Telepath. Luke Laurillat, son vrai nom, vient de l'Ohio. C'est un bidouilleur, compositeur, Vaporwave, New Wave, assez productif. Peut-être, je vous dirais par moment, sur le pilote automatique, quoi, depuis 2013 qui est actif, 35 albums. Nous, ce qu'on va entendre, c'est tiré de son plus récent partage. Là. C'est en japonais, j'ai été traduire le tout. If time is the only thing that separates us, then there is nothing that separates us at all. Inspiré le monsieur. Donc, ça, c'est quand même court comparativement au titre de la chanson que je vais vous faire tourner cette nuit. Que là, j'ai pas été traduit. Là. C'est la pièce numéro 3 qui dure 8 minutes 56. Donc, si vous voulez aller chercher. C'est son plus récent partage. Ça a été lancé au début du mois d'août sous étiquette Geometric Lullaby. Si vous aimez, sachez que l'album est disponible pour une contribution volontaire sur sa page Bandcamp. Après, on va y aller avec Miles on Mars du YDM allemand et le monument dub reggae Lee Scratch Perry qui est décédé en 2021 à l'âge de 85 ans. Ce seraient ses derniers enregistrements, cette collaboration-là avec Miles on Mars. C'est un album qui s'appelle Special No Problem. Ça a été lancé au mois de juin sous étiquette Domino. Ça a été enregistré en 3 jours dans les studios du duo allemand 2019. Eux qui travaillaient sur de la musique dans leur studio, quelqu'un a cogné à la porte, quelqu'un qui n'était pas invité ne l'attendait pas. Finalement, c'était Lee Scratch Perry qui s'est présenté là-bas, souhaitait enregistrer avec eux. Donc, eux ont accepté l'offre. Spatially, c'est ce qu'on va entendre cette nuit. Faut dire que c'est pas... La première collaboration de Mars on Mars, ceux qui ont quand même assez l'habitude, avait lancé un excellent album en 97 sous le nom de Von Sudden Fed avec Marcus Smith aussi sur le même label. Marcus Smith, évidemment, Default. Après, ça va être The Hitch de Londres, duo synth pop dance punk qui fait assez 80. C'est Georgia Hardy et puis Simon Tyree, un extrait de leur premier album It's the Hope That Kills You. Ça a été lancé au mois d'avril sous étiquette Fiction. Si vous aimez peut-être Miss Kitten and the Hacker, Semyon Mobile Disco, dont tantôt quand je parlais du réalisateur James Ford, c'était la moitié de ce groupe-là, et les Australiens Cut Copy, ça vaut la peine d'aller peut-être jeter une oreille attentive à l'album de The Hitch. On va attendre Ursula, et puis après, on va y aller avec une surprise, quelque chose que je ne m'attendais pas, le nouvel album de King Gizzard and the Lizard Wizard. Je m'attendais à un nouvel album puisque le groupe en lance toujours. C'est un peu comme Guided by Voices. On sait toujours qu'on va avoir 2-3 albums par année. Ce que je m'attendais pas pour ces chercheurs de son australiens, c'est qu'ils explorent la musique techno IDM sur ce nouvel album qui s'appelle Alien Metal. Je m'attendais en voyant le titre à un autre album metal, eux qui se sont amusés déjà à explorer le genre. C'est leur 28e enregistrement studio. Ça a été lancé à la mi-août sous leur label Paydoom, sans enregistrement, en fait, sans avertissement. Donc, ça a juste été déposé et lancé. Donc, ça a été crié un peu partout sur les réseaux sociaux. Donc, si vous aimez, allez écouter le restant. On va entendre une pièce qui s'appelle Atomic Collapse. C'est la pièce de clôture. Faut dire que c'est pas la première fois qu'ils font dans la musique électronique. Elle avait aussi lancé quoi de Silver Cord. C'est un album de 2003 qui est un peu plus électro crowd pop. Là, c'est vraiment, vous allez voir, de la vraie techno IDM pour les gars de King Gizzard and the Lizard Wizard. Donc, c'est pas mal tout ce que j'avais à vous dire derrière le micro. J'ai mon lit qui crie mon nom. Donc, puisque même si je ne suis pas en direct, j'enregistre toujours l'émission généralement en fin de journée pour être un peu dans la même ambiance. Donc, sur ce, je vous remercie encore une fois d'avoir bien voulu me prêter vos oreilles. J'espère que vous avez apprécié mes sélections musicales. On se redonne rendez-vous la semaine prochaine, toujours dans la nuit de jeudi à vendredi à partir de minuit. On y va sans plus tarder avec la formation Telepath. À la semaine prochaine, tout le monde. Bonne fin de nuit.

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2: Ici Dominique Arsenault, bienvenue à La Grande Ludothèque, votre magazine culturel du jeu vidéo. Aujourd'hui à l'émission, on parle du jeu Desert Bus. Si le désert est la négation de l'espace, du lieu, du bâti et de la structure, Desert Bus est la négation du jeu, le degré zéro de l'expérience. Vous conduisez un autobus qui avance en ligne droite de Tucson à Las Vegas. Il faut conduire 8 heures en temps réel pour y arriver, sans pause, sans croiser de voiture, sans passager pour monter à bord. C'est un jeu qui n'en est pas un, une tâche absurde, une traversée du désert qui interroge le sens de notre vie. Et chaque année, des équipes se relaient pour conduire le bus du désert, pour lever des fonds et transmettre l'espoir. Ce dernier épisode de la série spéciale sur les déserts s'intéresse aux communautés de jeux qui parviennent à insuffler la vie même au milieu du sable aride. En deuxième heure, on reçoit Maggie Saint-Pierre, co-animatrice de l'émission Une fenêtre sur le monde à CISM, pour parler du concept de désert culturel et des formes de la culture au Québec. Bonjour et bienvenue à ce nouvel épisode de La Grande Ludothèque. Ça fait plaisir de vous retrouver. C'est un épisode spécial. Aujourd'hui, c'est le dernier épisode de la saison d'été. Donc, à partir de la semaine prochaine, nouvelle saison, la saison d'automne 2026. N'ayez crainte, La Grande Ludothèque reste à la même case horaire. Donc, votre rendez-vous habituel du jeudi sera encore présent pour le jeu de mots. Alors, je ne sais pas s'il faut me remercier ou m'écrire un courriel pour me dire que vous n'êtes pas super satisfait des jeux de mots. Mais, dans tous les cas, moi, en tout cas, ça va me faire plaisir de poursuivre l'aventure avec vous. Et pour cette dernière émission, oh qu'on a une programmation intéressante, un peu particulière, je vais vous dire ça. Si vous écoutez régulièrement La Grande Ludothèque, vous savez que dans les 6 dernières semaines, on s'est intéressé au désert comme figure dans le monde du jeu vidéo. On a parlé du jeu Journey, on a parlé de la première adaptation de Dune en 1994. On a aussi regardé Dune 2, la suite, qui sort la même année. On a regardé Dune Awakening, l'adaptation de Denis Villeneuve, c'est-à-dire à partir des films de Denis Villeneuve. Et on a regardé un peu la notion des déserts, puis on a parlé de plein de cas de déserts intéressants qui se produisent en jeux vidéo, dans des séries de jeux très, très courus comme Zelda, Mario, etc. Aujourd'hui, on termine ça avec une réflexion un petit peu plus expérimentale, un petit peu plus philosophique, avec un jeu qui n'est pas un jeu. Qui est un jeu qui a même pas existé pour vrai. On va parler du cas du jeu qui s'appelle Desert Bus. C'est tout qu'un phénomène super intéressant à discuter. Dans la première heure, c'est ce qu'on va faire. Dans la deuxième heure, on a un segment avec une invitée, Maggie Saint-Pierre, qui est une des co-animatrices donc de Une fenêtre sur le monde, qui va aussi revenir pour la prochaine saison avec un léger déplacement de cases horaires. Donc, jusqu'ici, Une fenêtre sur le monde était diffusée pile avant La Grande Ludothèque. Maintenant, il va avoir un petit recul dans le temps, donc de 14h à 15h. Pour l'automne, c'est là que vous allez retrouver Une fenêtre sur le monde. Alors, on va avoir l'occasion de parler de désert culturel, qui est un concept assez intéressant. Voilà, je vous souhaite une belle émission. Je le dis tout de suite avant de perdre votre attention, si vous changez de poste pendant que vous êtes en voiture ou peu importe, dans le transport en commun. Pour écrire à La Grande Ludothèque, c'est toujours la même adresse, lagrandeludothèque.cism@gmail.com. N'hésitez pas à nous écrire. Il y a aussi un serveur Discord que vous pouvez rejoindre pour participer aux discussions, être au courant des prochaines émissions qui s'en viennent, les nouveaux sujets qui vont être annoncés, donner vos commentaires, demander des sujets particuliers. Tout ça, ça me fait grand plaisir d'en discuter avec vous sur l'espace Discord que vous allez trouver en tapant La Grande Ludothèque dans votre navigateur web. Vous allez tomber sur une page Linktree qui poste tous les liens en lien avec l'émission. Donc voilà, bonne écoute.
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2: Desert Bus. Qu'est-ce que c'est que ça? On conduit un autobus dans le désert. Alors, je vous le dis, c'est pas plus compliqué que ça. En fait, c'est étonnant à quel point il n'y a pas grand-chose de plus que ça. Desert Bus, c'est un jeu qui est supposé sortir en 1994 et c'est produit par une compagnie qui s'appelle Absolute Entertainment. Absolute Entertainment, c'est une entreprise qui fait des jeux. Notamment, on leur doit les jeux de Bart Simpson sur la NES, sur la Nintendo Entertainment System. Ils avaient fait Bart versus The Space Mutants, Bart versus The World. Ils avaient fait des jeux de Bart Simpson aussi pour Game Boy. Donc, Bart Simpson étant évidemment super populaire, là, début des années 90, fin des années 80. Donc, ils ont fait toutes sortes de jeux un peu comme ça, des jeux à licence sur des personnages célèbres ou des cartoons ou des choses comme ça. Et Absolute Entertainment avait été fondé par des ex-employés de Atari qui avaient quitté et qui s'étaient regroupés autour d'une entreprise de développement et édition de jeux. Là, c'était un peu une même entreprise faisait les deux pans de cette activité-là à l'époque. Ils avaient donc quitté Atari et ils avaient voulu choisir un nom d'entreprise qui apparaîtrait avant dans l'ordre alphabétique pour qu'ils apparaissent avant Atari sur les listings, par exemple. Donc, ils s'étaient appelés Activision. Activision, le premier éditeur indépendant de jeux vidéo de l'histoire. D'ailleurs, c'est devenu une méga corporation aujourd'hui, c'est un autre sujet, mais à tout le moins, Activision, donc, super important à ce niveau-là. Et des gens ont quitté Activision pour encore fonder une autre entreprise à la place et ils se sont dit, on va apparaître en haut d'Activision dans les listings. Et donc, ils se sont appelés Absolute. Donc, AB arrive avant AC, qui arrive avant AT dans les listings alphabétiques. Donc, Absolute Entertainment, c'est un développeur de jeux. Ils savent faire des jeux bien, pas nécessairement des super grands classiques du jeu vidéo qui ont été des énormes succès, mais des jeux qui fonctionnent puis qui marchent. T'sais. Donc, je veux dire, commercialement, ça fonctionne, puis en termes de game design, ça fonctionne aussi, donc c'est correct. Alors, Absolute Entertainment sont en fait en discussion puis sont approchés pour faire un jeu à partir d'un duo d'humoristes et magiciens qui sont assez réputés aux États-Unis. Ce duo-là s'appelle Penn and Teller. Alors, c'est les noms des deux humoristes. C'est un duo. Donc, tu as M. Penn puis M. Teller. Et puis, c'est des humoristes qui font des spectacles où ils mélangent l'humour et la magie. Donc, magie, je veux dire, illusion, des tours, des choses comme ça. Et puis, comme duo, ils ont un grand succès à un tel point qu'ils ont une résidence à Las Vegas dans lequel ils ont leur show qui est là en résidence. Et en fait, ils ont, je crois, j'ai lu ça en préparant l'émission, ils ont le record de longévité de Las Vegas pour un show en résidence. Donc, c'est eux qui sont là depuis le plus longtemps ou qui ont été là le plus longtemps. Je me souviens pas là s'ils sont encore là aujourd'hui. Mais fin des années 80, début des années 90, ils sont dans une bonne période de leur gloire ou de leur carrière. Ils ont leur show à Las Vegas, sont célèbres pour ça. Et ils auront aussi, je crois, rapidement après, un show à la télé où ils ont un show à la télé qui vient de commencer. Quelque chose comme ça. Donc, c'est un show dans lequel ils parlent des illusions, ils défendent des tours de magie, ils en font aussi des tours de magie. Puis en même temps, ils abordent ça avec un côté humoristique, là. Donc, c'est un peu ça leur credo. Fait que Penn and Teller, deux vedettes, dans le fond, sont représentés par un producteur. Et ce producteur-là, dans le fond, approche Absolute Entertainment en disant « Guys, faites un jeu vidéo avec Penn and Teller ». Alors, d'où ça vient, cette idée-là? Tu sais, je veux dire, c'est comme weird, là. Aujourd'hui, qui ferait un jeu vidéo avec Martin Matt, mettons? Tu sais, on prend un humoriste puis, ou un duo, là, peu importe. Donc, ouais, ça a l'air bizarre. Mais c'est pour ça qu'il faut se replacer dans le contexte historique. À l'époque, le CD-ROM interactif multimédia est comme nouveau. C'est le truc, puis c'est un cheval de course sur lequel beaucoup de gens misent. L'Internet n'existe pas vraiment encore. Il y a des ordinateurs qui sont branchés l'un à l'autre sur des réseaux comme Usenet ou sur des babillards électroniques, mais on n'est vraiment pas dans les technologies du web qui vont devenir éventuellement communes. Mais à cette époque-là, on le sait pas. On est en 93, 94. Le CD-ROM s'est vu comme l'avenir. Ça apparaît dans le milieu des ordinateurs en 1992, 93, les premiers jeux sur CD-ROM sortent. Et il y a un certain nombre de ces jeux-là qui vont faire un carton, qui vont avoir un tel succès que les gens vont commencer à s'acheter des lecteurs CD pour l'ordinateur. C'est la nouvelle frontière, c'est le futur du divertissement multimédia interactif. Ces jeux-là, c'est quoi? Myst, j'en ai déjà parlé à l'émission, dans une émission passée. Myst, le jeu de casse-tête immersif avec des beaux graphismes en 3D qui ont l'air ultra photoréaliste pour l'époque, on va dire. Donc, Myst, The Seventh Guest, aussi un jeu de mystère, d'enquête, de puzzle, de casse-tête. Et Star Wars Rebel Assault. Rebel Assault, c'est le premier produit dans lequel il y a des images filmées qui n'étaient pas dans les trois films de la trilogie originale de Star Wars. Quand ça sort, Star Wars Rebel Assault en 1993, c'est un jeu dans lequel on pilote des vaisseaux spatiaux, on tire, des choses comme ça. Mais il y a des images cinématiques qui apparaissent à l'écran. Puis pour Rebel Assault 2, qui va sortir 2 ans plus tard, je crois, en 95, ça va être la première fois qu'on tourne des nouvelles images de l'univers de Star Wars depuis la fin du Retour du Jedi dans les années 80. Donc, c'est quand même assez important. Alors, les jeux sur CD-ROM fonctionnent et le CD-ROM amène aussi la promesse du multimédia interactif autre que pour le jeu vidéo. Alors, on a des fabricants qui commencent à lancer des consoles de jeux qui sont des appareils multimédia pour toute la famille. Alors, le 3DO, qui est une console de jeux vidéo développée par Panasonic, notamment. C'est en fait un concept qui est poussé par Trip Hawkins, qui était chez Electronic Arts et qui a décidé de lancer le 3DO qui serait fabriqué par différents fabricants qui fabriqueraient chacun leur machine, un peu comme un lecteur VHS, par exemple. Il n'y a pas une compagnie qui fabrique des lecteurs VHS. Donc, la 3DO, ça devait être cette espèce de console-là multimédia avec des CD-ROM. Sega, avec la Sega Genesis, la console qui est la rivale de la Super Nintendo, vont lancer un Sega CD, donc un adaptateur qu'on ajoute en supplément à notre Sega Genesis pour avoir un lecteur de CD-ROM. Puis là, on va commencer à avoir des jeux sur CD-ROM qui vont sortir sur la Sega CD. Et sur ordinateur, bon, il y a les jeux d'ordinateur qui fonctionnent. Le CD-ROM, c'est aussi l'idée qu'on va pouvoir écouter de la musique. Fait que là, c'est comme, ouh, des appareils multimédia. Et on aurait des encyclopédies. Rappelez-vous, l'Internet n'est pas encore là. Donc, une encyclopédie, c'est comme, waouh, ça va te donner plein d'informations, des images, des vidéos pour voir un peu des villes, des objets d'art, n'importe quoi qui est le sujet de l'encyclopédie. On va même trouver des CD-ROM qui sont des galeries d'art numérique. Donc, on va avoir, par exemple, l'exposition du photographe américain Robert Mapplethorpe, qui a son exposition sur les fleurs, donc qui s'appelle The Flowers of Robert Mapplethorpe, qui est une exposition super célèbre, qui va être immortalisée sur CD-ROM. Fait que là, ben, tu peux acheter des jeux vidéo pour ton appareil, mais tu peux aussi acheter une exposition d'œuvres d'art, une galerie d'art interactive. Fait que voyez un peu le monde dans lequel on est. C'est un monde dans lequel on imagine le futur du jeu vidéo comme étant des appareils multimédia, à la fois pour le divertissement, mais aussi pour la culture, pour l'apprentissage, pour des espèces d'utilisation plus utilitaires, finalement, du support. Fait que c'est dans ce contexte-là qu'on commence à lorgner du côté des vedettes établies, du vedettariat. Donc, il va y avoir des comédiens célèbres qui vont apparaître dans des jeux vidéo tournés avec des prises de vue réelles, parce que maintenant qu'on a de l'espace de stockage énorme avec les CD-ROM, bien, on peut filmer des images, comme ils ont fait avec Star Wars Rebel Assault 2, mais comme on va le faire dans d'autres jeux aussi. Wing Commander 3 étant un des cas là, les plus réputés, un jeu vraiment qui est à la convergence de Hollywood et de la Silicon Valley, un terme que ses détracteurs vont appeler le Sillywood. Donc, la Silicon Valley et Hollywood ensemble, c'est le Sillywood. Donc, on va voir, par exemple, dans Wing Commander 3, il y a Mark Hamill qui joue Luke Skywalker, qui va jouer le personnage principal dans le jeu vidéo, et il va y avoir John Rhys-Davies qui joue Gimli dans Le Seigneur des Anneaux, qui va aussi jouer un des personnages qui est là. Donc, on a vraiment des vedettes et tout, de la grosse production. Fait qu'on est un peu dans ce monde-là de mélange des catégories et l'idée de faire un jeu vidéo basé sur un duo d'humoristes, c'est localement spécifique aux États-Unis. Hein, eux, ils sont populaires aux États-Unis seulement, mais les États-Unis, c'est un gros marché du jeu vidéo. Fait que faire un produit culturel adapté à la sensibilité américaine, c'est dans les cartons des entreprises américaines. Donc, ils se disent, on va faire un jeu vidéo. Mais on va pas juste faire un jeu vidéo, en fait. On va faire un CD-ROM humoristique qui va se moquer de ce que c'est les jeux vidéo. Puis quand je dis se moquer de ce que c'est les jeux vidéo, on est en plein dans la période charnière pour l'industrie du jeu vidéo parce que le Congress aux États-Unis, le Sénat, va lancer des commissions d'enquête pour enquêter sur les problèmes de représentation violente dans les jeux vidéo. Le public est alarmé à cette époque-là aux États-Unis, 92, 93, début 94. On est vraiment dans une série de rencontres qui sont organisées avec des représentants de l'industrie qui doivent venir s'expliquer. Jusque-là, les gens pensaient que les jeux vidéo, c'était des produits pour les enfants. C'était Super Mario, Pac-Man, etc. Puis là, il y a des jeux comme Mortal Kombat qui commencent à sortir, dans lequel il y a des comédiens filmés et animés par ordinateur, mais ils ont encore l'air photoréaliste, qui se tapent dessus, puis il y a du sang qui revole, et à la fin d'un combat, on fait un fatality, on fait une mise à mort de l'adversaire, on y arrache la colonne vertébrale, il y a du sang qui revole partout. c'est comme ultra violent. Fait qu'à l'époque, c'est comme, waouh, qu'est-ce qui est en train de se passer avec nos Super Mario? Et donc, il y a une certaine forme de panique morale qui se met en place et les acteurs de l'industrie du jeu vidéo doivent venir témoigner devant le Congress parce que le Congress aux États-Unis dit, écoutez, si vous n'êtes pas capable de vous réguler puis d'adopter des pratiques de cote d'âge puis de faire des recommandations puis d'interdire de vendre des jeux à des mineurs et tout ça, ben nous, comme gouvernement, on va vous réguler. Puis on va déterminer qu'il y a des produits qui sont pas acceptables pour le public, qu'il y a des produits qui doivent être seulement pour les adultes, puis on va traiter ça comme des produits à utilisation restreinte, comme le tabac ou les armes à feu, j'ai envie de dire, mais aux États-Unis, enfin, c'est une autre question. donc, on est vraiment dans ce milieu-là. Et le producteur, donc, qui approche Penn & Teller en disant « Guys, on pourrait faire un jeu vidéo avec vous », puis là, eux, ils sont partants. Fait que là, ils se tournent vers Absolute Entertainment et ils disent « Guys, on veut un jeu vidéo avec Penn & Teller qui est un anti-jeu vidéo, qui est un jeu non-violent, hein, qui va avoir vraiment absolument rien à voir avec la panique morale ambiante qu'on entend qui dit que les jeux vidéo doivent être bannis et tout ça. » Fait que c'est un peu une provocation, c'est un peu une expérimentation en même temps. Donc, on est vraiment dans une période de bouillonnement, d'incertitude sur c'est quoi l'avenir du jeu vidéo. Il y a différentes trajectoires. Ah, le futur du jeu vidéo, c'est le multimédia interactif, c'est l'apprentissage, l'appareil à multiples utilisations qui peut entre autres faire du jeu vidéo, mais dans le fond, ça n'a pas besoin d'être des jeux comme dans le passé. Ça peut être des jeux qui sont davantage dans l'immersion, dans l'interactivité plus nuancée. Donc, il y a vraiment toutes sortes de choses qui se passent. Et dans ce cadre-là, ben, il y a l'idée de faire un jeu avec Penn & Teller, qui est un duo d'humoristes. Fait que le jeu qui est en chantier, ça s'appelle Penn & Teller's Smoke & Mirrors. Donc, Smoke & Mirrors, c'est une expression qu'on utilise en anglais quand on parle de mystification, hein, quand on veut cacher des choses, on veut créer du mystère, on veut cacher des choses, ben on cache ça derrière de la fumée et des miroirs, donc on crée des illusions, puis là, ben on mélange les gens. Fait que Penn & Teller's Smoke & Mirrors, c'est supposé être un CD-ROM qui est une compilation de 6 mini-jeux. Et ces mini-jeux-là servent à ce que les gens fassent du farce et attrape entre eux. Donc, par exemple, je reçois un ami à souper à la maison, je dis « Ah, mais attends, je vais te montrer mon jeu, check mon jeu. Penn & Teller, tu connais Penn & Teller? » Oui, Penn & Teller, cool. Regarde, on va jouer à ce jeu-là. Fait que là, il y a 6 jeux, donc un de ces jeux-là, il faut que la personne à qui tu passes la manette, qui est décrite dans le concept comme étant le « sucker », donc la personne qui se fait avoir par la blague. Donc tu lui passes la manette, puis là c'est comme garde le jeu là, c'est un jeu dans lequel moi il faut que je devine ton signe astrologique. Fait que là puis là nous comme propriétaires de la machine, on peut comme cadrer le jeu d'une certaine façon puis tricher, puis réussir à dans le fond bien voir de l'information qui était supposée être cachée ou bon, tu sais. Il y a différentes variantes, mais c'est 6 mini-jeux qui tournent autour de cette idée-là. Cette idée-là que on se fait des blagues, on se joue des tours, on pratique des illusions les uns contre les autres. Fait que c'est un peu ça l'idée. Et dans cette compilation de 6 mini-jeux-là, il y a un mini-jeu qui s'appelle Desert Boss. Ça, c'est l'objet qui demande une petite description, mais pour lequel on va s'intéresser aujourd'hui. Avant de faire ça, on va écouter 2 chansons dans une première pause musicale. La première, c'est une chanson qui est au palmarès de CISM en ce moment. C'est « Dis-moi, dis-moi » par Bain-Marie. Ensuite, ce sera suivi par une deuxième chanson qui s'appelle « Las Vegas » par Philémon Simon. Parlant de la résidence à Las Vegas de Penn & Teller, justement, on est là-dessus. 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

Vous êtes de retour à la Grande Ludothèque. On va parler du jeu Desert Bus. Fait que là, j'ai créé un certain suspense. J'en ai pas parlé au début. J'ai dit, c'est un jeu bizarre, c'est un jeu expérimental, vous allez voir. C'est un jeu qui est un non-jeu, etc., etc. Okay? C'est le temps d'en parler. Là, on va briser le suspense. Vous allez comprendre. Desert Bus, c'est un des 6 jeux sur cette compilation-là. Quand on joue à Desert Bus, on conduit un autobus dans le désert entre Tucson en Arizona et Las Vegas au Nevada. Alors, ça vient évidemment du fait que Penn & Teller sont à Las Vegas et ils disaient « Hey, il n'y a rien de plus plate au monde que de faire la route entre Tucson en Arizona puis Las Vegas au Nevada. Tu roules sur une route où il n'y a rien, c'est poche, etc. » Fait que le jeu est un peu une traduction de ça. Donc, on conduit l'autobus. L'autobus est bloqué à une vitesse de 45 miles à l'heure, qui correspond à, je me souviens plus combien de kilomètres, là. Donc, on avance en ligne droite. Notre autobus a un miroir, un rétroviseur. Là, premièrement, il faut se remettre dans les graphismes de l'époque. Là, on est dans les années 90, genre 94. Ça a l'air quand même assez primitif là, par rapport aux standards d'aujourd'hui. La portion en bas de l'écran, je dirais peut-être un quart ou un cinquième de l'écran, c'est notre dash, hein, comme on dit en français québécois. Donc, le volant, l'indicateur de vitesse, rien vraiment d'essentiel. Et puis, on voit la route devant nous. On a évidemment des essuie-glaces. Et puis, on a un rétroviseur en haut qui montre qu'est-ce qu'il y a derrière nous. Donc, c'est un autobus qu'on conduit. Notre rétroviseur affiche un autobus vide. Il y a des sièges dans l'autobus qui sont vides. On avance en ligne droite sur la route. On conduit en temps réel la distance qui sépare ces deux villes-là, qui est 580 km. On conduit donc à une vitesse de 72 km/h, 45 miles à l'heure, qui est le maximum. On peut pas aller plus vite, on peut pas tricher. Et ça prend 8 heures en temps réel, conduire ça. Okay?

Donc, vous vous asseyez à midi, vous jouez non-stop sans faire de pause. Vous pouvez pas poser le jeu de toute façon, même si vous voulez. Vous arrivez à 8 heures le soir. Sur la route, vous ne croisez aucun véhicule. Vous allez voir des arrêts de bus. Il n'y a jamais personne à l'arrêt de bus. Et si vous ne conduisez pas bien, l'autobus vire un petit peu à droite constamment. Comme quand on est sur la route, on ne peut pas juste enlever les mains du volant. Là. Il faut quand même tenir le volant parce que le véhicule s'en va à droite à cause que la route est bombée, bon, etc. Fait qu'il faut périodiquement peser un petit peu sa flèche à gauche. Une fois de temps en temps pour rester bien aligné sur la route. Donc, vous ne pouvez pas juste laisser la manette par terre puis aller faire autre chose. Il faut rester là, puis il faut peser une fois de temps en temps sur le piton. Vous conduisez, et si jamais vous prenez le clos parce que vous n'avez pas pesé à gauche à un moment donné, ben là, il y a un camion qui arrive puis qui vous remorque vers l'arrière en temps réel. Donc, il faut regarder le véhicule être remorqué en arrière en temps réel. Jusqu'au dernier arrêt de bus qu'on a franchi. À partir du moment, on peut repartir pour refaire la distance qu'on vient de se faire tower. Vous voyez un peu l'expérience? C'est ça qui se passe. Une fois de temps en temps, il y a une mouche ou un moustique qui s'écrase sur la vitre. Et puis, il faut activer les lave-glaces pour l'enlever. C'est le seul événement vraiment qui se passe. Et là, vous allez me dire, OK, wow, c'est exigeant, c'est dur, c'est long, pourquoi tu fais ça, etc. Oui. C'est une question. Fait que là, je vais vous donner une portion de la réponse. Quand tu arrives au bout, qu'est-ce qui se passe quand on arrive au bout? On a fini le jeu, n'est-ce pas? Ben, en fait, ce qui se passe dans ce jeu-là, quand on arrive au bout, on gagne un point, et puis là, on repart en sens inverse pour faire le trajet. À l'infini, comme ça. C'est tout. Voici Desert Bus. Ça pose énormément de questions. En fait, ça a l'air loufoque. Ben, ça l'est un peu, là, on va le dire. C'est pourquoi on jouerait à ça? C'est quoi l'affaire? Pourquoi je ferais ça? Puis combien de temps je vais jouer pour vrai? Puis bon. Donc, tout ça, c'est des questions tout à fait valides. Et ça interroge beaucoup de questions. Pourquoi? Pourquoi on joue à des jeux vidéo? On n'est pas là pour le fun, vraiment. Enfin, c'est discutable. Rapidement, quand on joue à des jeux puis qu'on parle de jeux vidéo, on se dit « Ah, j'aime ça, c'est le fun ». Mais pensez-y, hein, quand vous jouez à un jeu dans lequel vous devez faire du grinding, dans lequel vous devez reprendre un boss plusieurs fois de suite, est-ce que vous avez du fun quand vous mourrez pour la 7e fois à Silksong contre un boss? Est-ce que vous avez du fun quand vous reprenez à partir du dernier point de sauvegarde puis vous retraversez le même corridor, les mêmes deux écrans verticaux avec les mêmes trois méchants qu'il faut battre de telle et telle façon pour arriver au boss avec la barre de vie pleine puis la barre d'énergie pleine? Est-ce que vous avez du fun? C'est pas suffisant de dire qu'on joue à des jeux pour du fun. C'est une des nombreuses raisons pour lesquelles on joue à des jeux. Tous ces MMORPG des années 2000, World of Warcraft, excellent candidat de ça, qui nous demandaient de passer des heures à tuer des rats pour ramasser des queues de rats, pour les apporter au quest giver, pour qu'ils nous donnent une récompense après les queues de rats. Il y a toutes sortes de gestes qu'on fait quand on joue à des jeux qui rentrent pas vraiment dans la catégorie du fun. Alors bon, est-ce que j'ai le goût, moi, de conduire l'autobus du désert pendant 8 heures de temps? Peut-être pas non plus. Donc, ça m'amène à m'interroger sur mes motivations, sur qu'est-ce qui fait que je reste là, puis c'est quoi mes attentes aussi par rapport à un jeu. Au moment où l'entreprise Absolute fait effectivement le jeu, il y a le projet de faire un concours que si quelqu'un envoie une photo avec son high score, la personne qui a le score le plus élevé gagnerait un prix, le prix étant de faire le voyage en autobus de Tucson à Las Vegas avec Penn et Teller dans l'autobus, ce qui doit être immensément plus divertissant que de le faire dans Desert Bus, on s'entend. Fait que, bon, c'est un peu ça le contexte derrière Desert Bus. Alors, là, vous allez me dire, OK, mais tu sais, un jeu de même, ça marche-tu? Les gens ont-tu joué à ça? On va-tu payer pour avoir un CD-ROM de Penn & Teller dans lequel il y a 6 mini-jeux, sachant qu'un des mini-jeux, c'est Desert Bus? Alors, la réponse est un peu nuancée, puis en même temps très simple. D'abord, la nuance. Il y a des critiques qui ont évalué la version Sega CD du jeu, qui avait été envoyée à des critiques, et qui ont dit que Desert Bus était le plus intéressant des mini-jeux sur la compilation de 6 mini-jeux.
Ça vous donne une idée? Qu'est-ce qu'il y avait dans les cinq autres? Wow! Sur papier, quand on lit l'article sur Wikipédia, par exemple, qui décrit le jeu, vous pouvez regarder des vidéos aussi. Depuis, il y a des gens qui ont archivé ça puis qui ont mis ça en ligne. Donc, vous pouvez regarder des vidéos sur YouTube, des choses comme ça. Mais quand on regarde la description sur papier, les cinq autres jeux ont l'air quand même intéressants. Par exemple, l'histoire du signe astrologique, là, c'est comme, en tout cas, il y a des détails, il y a des subtilités, mais je pense que c'est effectivement des genres de tours de magie, des tours de passe-passe qui fonctionnent seulement si tu le fais une fois. Puis, ben, quand tu possèdes un appareil avec un lecteur CD à la maison, c'est rare qu'on va se dire « Oh, faudrait que j'invite quelqu'un à la maison pour lui montrer mon logiciel de Penn & Teller que j'utilise jamais. » C'est pas quelque chose que les gens font culturellement. Là, je me vois pas retourner dans des jeux d'attrape-nigo. Hein, quand tu as un attrape-nigo, ben, une fois que t'as attrapé le nigo, c'est fini. Donc, voilà. Ça, c'est pour la portion nuancée. On dit que Desert Boss, c'est le meilleur de ces jeux-là. Fait que, bon, on en pense ce qu'on en veut. Maintenant, pour la portion qui est vraiment simple, est-ce que les gens ont joué à ça, est-ce que les gens ont acheté, est-ce que les gens ont aimé ça? En fait, c'est pas arrivé. C'est pas arrivé parce que le jeu était en développement et la compagnie Absolute Entertainment ont fait faillite. Donc, ils n'ont pas été capables de livrer le jeu. Ils ont réussi à terminer la version Sega CD. Il y avait aussi une version PC qui était prévue, il y avait ordinateur, il y avait aussi une version 3DO qui était prévue, mais ils ont eu le temps de finir la version Sega CD, ils l'ont envoyé à des critiques et tout, puis quand ils sont arrivés au Consumer Electronics Show, le CES, qui était l'événement principal de marketing, de promotion et tout ça de l'industrie du jeu vidéo, et de la technologie en général. Donc, en janvier, je crois, ou février peut-être, de 1994, ils essayaient de pousser le jeu. Ils disaient que ça va sortir en avril. Ça devait sortir le 1er avril. Hein? 1er avril, ça, c'est le jour du poisson d'avril, évidemment. Donc, ça donne une idée un peu sur le côté loufoque du jeu, plus ou moins sérieux. Et puis, finalement, ils ont pas réussi. Ils ont décalé la sortie. On dit, OK, ça va sortir le 15. Finalement, c'est pas sorti non plus le 15. Donc, le jeu est pas sorti. Il a juste été envoyé à des évaluateurs, là, des reviewers, des critiques pour des magazines et tout ça qui en ont parlé. Mais il est jamais sorti. Ceci dit, le code source a circulé et il y a un des historiens du jeu vidéo qui s'appelle Frank Cifaldi, qui est très actif, qui a eu accès à une copie du jeu et qui a sorti le code. Donc, aujourd'hui, on peut y jouer sur émulateur de Sega CD, qui sont des logiciels, là, les émulateurs, c'est des logiciels pour simuler des consoles rétro de jeux vidéo. Donc, voilà, c'est possible, c'est disponible, mais ça rend l'objet encore plus intéressant parce que finalement, c'est un essai qui n'a même pas vu le jour et pourtant qui est pratiqué et qui est joué. Je vais vous en parler après la deuxième pause musicale qu'on va prendre. On va écouter deux chansons qui vont parler du sujet ou du thème principal, je dirais, de ce jeu-là, qui est quoi? L'autobus. Donc, on va écouter la chanson « L'autobus » par les Connards à l'Orange. Et on va écouter ensuite « Autobus scolaire ». Là, faites attention, c'est pas « Autobus de l'école », « Autobus scolaire », c'est « Autobus-colère ». Donc, vraiment fâché. Par Arsenic 33. 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

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On termine notre conversation autour du jeu Desert Bus, ce non-jeu qui nous demande de conduire un bus en ligne droite où il se passe rien pendant des heures de temps pour scorer des points. Pour faire quoi avec? On le sait pas trop. Eh bien, imaginez-vous que ce jeu-là connaît aujourd'hui une vie extraordinaire comparativement à ce qu'il aurait pu être s'il avait sorti en 1994-1995. Qu'est-ce qui s'est passé avec Desert Bus, en fait? Il a été remarqué par un groupe d'humoristes canadiens-anglais qui sont basés à Victoria, en Colombie-Britannique. Et c'est le groupe qui s'appelle Loading Ready Run, qui faisait donc des vidéos du contenu humoristique et tout ça, et qui ont remarqué cet objet étrange, cet ovni vidéoludique, et qui se sont dit « Hey, on pourrait organiser un marathon pour jouer au jeu le plus longtemps possible. » Mais évidemment, faire un marathon pour des clics, c'est correct, mais bon, est-ce que ça va vraiment marcher? L'Internet est plein de gens qui font des trucs pour les clics, j'ai envie de dire. Donc, ils ont pensé à utiliser ce jeu-là et ce concept-là d'un marathon de Desert Bus au service d'une charité, d'une œuvre caritative enregistrée aux États-Unis, qui a été fondée par le duo de créateurs Penny Arcade, qui sont des dessinateurs de bande dessinée. Ils font des cartoons sur le web. Et Penny Arcade font des cartoons sur les jeux vidéo depuis le début des années 2000, mais en fait non, depuis la fin des années 90 même, depuis que les premiers temps de l'Internet, j'ai envie de dire. Et ils ont créé une œuvre de charité qui s'appelle Child's Play. Child's Play recueille des dons pour offrir des jeux vidéo, des films et des jouets à des enfants qui sont dans des hôpitaux, souvent parce qu'ils sont atteints du cancer et donc ils sont en traitement et tout. Ben, ils reçoivent des jouets puis des choses avec lesquelles jouer, s'occuper, se changer les idées et tout ça. Donc, ils font de la distribution un petit peu partout aux États-Unis, dans plusieurs grands hôpitaux et tout, puis aussi au Canada, à Toronto puis à Vancouver, je crois, ou à Halifax, là. Je me souviens pas exactement. Donc, ils se sont dit, les Canadiens de Loading Ready Run, on va faire un Desert Bus for Hope. Ça va être une levée de fonds, comme un téléthon, hein, même principe, sauf que là, c'est un bus au thon, I guess, là, je sais pas trop comment dire ça, mais en tout cas, ils se disent, OK, ben nous, on fait un marathon, on joue à Desert Bus, puis on continue à jouer tant et aussi longtemps qu'il y a de l'argent puis des dons qui rentrent. Donc, ils ont commencé à pratiquer ça en 2007. Hey, 2007, là, c'est une autre époque, là, de l'Internet, là. Je sais pas exactement comment ça fonctionnait, je sais que c'était diffusé par webcam, alors je sais pas exactement sur quel site système, quelle plateforme, parce qu'en 2007, Twitch n'existait pas, à ma connaissance en tout cas. Donc, ils diffusent et ils ont réussi à ramasser quand même de l'attention médiatique. C'est comme, ah, il y a un groupe de gamers qui jouent à un jeu absurde dans lequel on conduit un autobus dans le désert pour rien et ils jouent en continu tant qu'ils ramassent des dons, puis ils recueillent des dons pour les remettre à une œuvre de charité pour offrir de l'aide et du support moral à des enfants qui sont en difficulté, dans un mauvais espace et qui sont en attente de traitement. Donc, il y a quand même une attention médiatique et de l'attention qui est venue même de Penn et Teller, eux-mêmes, qui en ont entendu parler d'une façon ou d'une autre et qui ont fait des dons et qui ont fait livrer de la pizza aux gamers de Loading Ready Run. Fait que c'est quand même vraiment cool. Donc ça, c'était la première année, en 2007. Ils ont atteint 22 800 $ de dons. Fait que voilà. Et ils ont réitéré ça l'année suivante. Donc en novembre 2008, ils continuent avec leur Desert Bus for Hope. Deuxième marathon, 70 000 $. Et puis, ils vont continuer comme ça d'une année à l'autre. Éventuellement, l'arrivée de Twitch facilite les choses. Ils peuvent faire un live stream, une diffusion en direct sur Twitch. Et ils continuent à lever des fonds annuellement. Ce faisant, ils sont passés de 70 000 en 2008, 140 000, 210 000, 383 000 en 2011, 2012, 443 000 et ainsi de suite. Là, on peut voir les chiffres sur l'article Wikipédia pour Desert Bus for Hope. Et bon, aujourd'hui, en 2025, ils ont, en fait, à partir de 2020, ils ont recueilli 1 million de dollars américains, US dollars. Donc, 1 million à chaque édition depuis 2020. Alors, c'est quand même vachement bien, là, je dois dire. Et il y a quelque chose d'inspirant là-dedans qui touche un peu à cette réalité-là du désert que j'ai déjà abordé dans une émission passée, à savoir que dans le désert, il n'y a rien. L'environnement n'est plus un facteur. Donc, qu'est-ce qui nous reste? Ben, il nous reste le questionnement.
on est seul avec nous-mêmes, et les rencontres, c'est-à-dire les autres humains qu'on va rencontrer dans le désert. Donc, paradoxalement, ou peut-être pas paradoxalement, mais disons, un effet peut-être inattendu de ça, c'est que le désert nous fait reconnecter davantage avec nos voisins, nos prochains, avec des étrangers même, et même faire de l'introspection en nous-mêmes. Et ça, c'est une dynamique que je trouve vraiment intéressante aussi avec Desert Bus for Hope. Juste pour vous donner une idée un peu de ce que ça représente, hein, parce qu'on dit, bon, on a soit des gamers, ils s'assoient puis ils jouent au jeu. OK, mais il faut se rappeler que Desert Bus, on conduit pendant 8 heures de temps en continu avant d'arriver à destination puis de faire un point. Alors, semble-t-il que la première année, le groupe a fait plusieurs essais, parce qu'évidemment, la première fois qu'on joue, bon, on essaie de voir le rythme un peu, on se tient-tu trop à droite, trop à gauche, qu'est-ce qui se passe si je suis trop à gauche, j'ai-tu, tu sais. Donc, éventuellement, ils ont recommencé quelques fois, là, la première édition, et ils ont fait une expérience, une traversée, une run, je sais pas comment dire ça, une run, tu sais. Ils ont fait une run qui a duré 40 heures en continu, en se relayant. Évidemment, ils sont quatre là-dedans. Donc, ils se relaient pour jouer en continu, puis ils ont réussi à faire 40 heures et faire 5 points. Ça, c'était le record à l'époque, faire 5 points. Donc, depuis ce temps-là, ben évidemment, ça prend de l'ampleur. Puis, avec l'expérience, j'imagine, les gens deviennent meilleurs, même un jeu comme Desert Bus. Et on me dit qu'en 2024, sur la page Wikipédia, on dit qu'en 2024, c'est la première année où la run de Desert Bus a duré en continu 168 heures. 168 heures, c'est quoi? Une semaine, 7 jours, 24 heures par jour. Donc, 168 heures de run pour Desert Bus 2025. Je souligne que les Français en France ont créé le Desert Bus pour l'espoir, donc édition française. Et c'est vraiment intéressant parce que dans les dernières années, ils diffusent sur Twitch, comme évidemment les Britanno-Colombiens de Victoria. Donc, je suis pas sûr qu'on les appelle les Victoriens, mais enfin. Donc, ils diffusent en ligne sur Twitch. Alors, moi, j'ai regardé un extrait. Bon, j'ai pas regardé au complet, là, je vous comprendrai la durée que ça a. Mais j'ai regardé cet extrait-là. Et je trouvais ça super intéressant parce que ben ils ont une scène et puis là ils ont des invités qui viennent et qui jouent à des jeux de boss pendant un certain nombre d'heures et qui quittent et qui sont remplacés par d'autres invités. Donc il y a une formule intéressante parce que quand les gens sont assis et jouent à Desert Boss, ben qu'est-ce qu'ils font? Ils restent pas là plantés comme des zombies à rien faire. Ils discutent, ils jasent. Fait que il y a quelque chose dans l'expérience du jeu vidéo Desert Boss qui ressemble à faire un road trip pour vrai. On conduit, OK, mais conduire, ça prend pas toute mon attention. Puis pendant qu'on conduit, ben on jase, on se livre, on s'ouvre, et parfois on réfléchit. Donc, il y a des échanges vraiment, vraiment intéressants qui se passent lors des Desert Bus for Hope ou Desert Bus pour l'espoir, où est-ce que ça nous donne l'occasion de rentrer un peu dans la personne. Et parfois, ça donnerait même l'occasion à la personne de faire une introspection. Si on jouait pas en public avec d'autres personnes à qui ben il faut créer un spectacle, faut répondre aux questions, on est dans de la socialisation, ben si moi je jouais seul à Desert Bus, je me mettrais à réfléchir à qu'est-ce que je fais là, à repenser à des gens que j'ai rencontrés, des expériences que j'ai vécues, des beaux souvenirs que j'ai, des choses que j'ai peut-être dites que j'aurais ne pas voulu dire, des choses que je n'ai pas dites ou que j'ai mal dit puis que finalement les mots arrive, puis je me dis, j'aurais donc dû répondre de cette façon-là, j'aurais donc dû dire ça, penser à des projets du futur. À quelque part, on est un peu comme Paul Atréides au milieu du désert, entouré de l'épice. On commence à voir des visions du futur, du passé, du présent, des réalités alternatives. Tout ça se mélange et se fond dans un horizon, comme la ligne d'horizon qui recule sans cesse devant notre autobus qui arpente le désert sans fin. Voilà l'expérience de Desert Bus. J'espère que cette émission vous a intéressé. On se revoit à la deuxième heure en compagnie de Maggie Saint-Pierre pour parler des déserts culturels. C'est aussi ce qui achève notre programmation spéciale sur les déserts en jeux vidéo. Donc, à partir de la semaine prochaine, c'est la nouvelle saison d'automne qui va commencer à CISM. Nous, on va se laisser en musique avec deux chansons qui vont vous évoquer peut-être des lieux avec lesquels vous avez peut-être maintenant une certaine familiarité, ne serait-ce que parce que j'en ai parlé. On va écouter la chanson Tucson, oui, Tucson en Arizona, par Hôtel Morphée. Et puis, ensuite, la chanson Nevada par Olivier Bellil. Vous écoutez ça à CISM 89.3 FM, La Marge.

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1: Vous êtes de retour pour la deuxième heure de la Grande Ludothèque. Alors qu'en première heure, on s'est intéressé à un jeu vraiment frontière et expérimental, Desert Bus, un non-jeu, un bizarrerie dans un ovni dans l'univers vidéoludique. Ben là, on va faire un retour un petit peu plus global pour clore cette discussion qui a duré plusieurs semaines sur la thématique du désert. Et c'est l'occasion aussi de s'intéresser à tous les sens métaphoriques du désert. Qu'est-ce que ça veut dire un désert? Oui, bien sûr, sable, dunes, climat aride, etc. Mais en dehors de ça, il y a toutes sortes d'autres phénomènes. Et pour l'occasion, on a la chance d'avoir un crossover avec la représentante de l'émission Une fenêtre sur le monde, qui est en studio avec moi, Maggie. Salut Maggie.
2: Salut, comment ça va?
1: Ça va très bien. Donc, tu es ici, tu représentes un peu ta co-animatrice Simone, qui ne pouvait pas être présente en ce moment.
2: Je représente notre duo d'Une fenêtre sur le monde, donc Simone et moi, qui parlons d'actualité culturelle.
1: C'est ça, en fait, pour les personnes qui écoutent La Grande Ludothèque comme émission exclusive parce que vous aimez le jeu vidéo, mais pas nécessairement, vous connaissez pas nécessairement le reste de la programmation à CISM. Tous les jeudis, à 15h, oui, on a une fenêtre sur le monde et donc vous me précédez toujours. C'est comme moi, je préenregistre mon émission, comme vous le savez, puisque vous m'écoutez depuis un bout de temps. J'ai jamais l'occasion de rebondir sur ce que vous venez de dire, parce que je suis pas en onde à la station. Donc, je trouve ça dommage. Puis là, on a peut-être enfin une chance de se parler un peu.
2: Oui, c'est vraiment le crossover des deux émissions du jeudi PM. Là.
1: C'est ça. Puis Une fenêtre sur le monde, c'est une émission généraliste où est-ce que vous regardez toutes sortes de phénomènes dans l'actualité culturelle ou des fois sur un sujet ou un thème. Là.
2: Exact.
1: Vous avez fait plusieurs émissions, j'en ai écouté plusieurs d'ailleurs. Vous aviez votre spécial sur Shrek.
2: Ouais.
1: Moi, je suis un gros hater de Shrek. Non, c'est pas vrai. Mais enfin, je veux dire, un peu indifférent, mais c'est correct. Là.
2: Sans plus.
1: Sans plus, c'est ça, exactement.
2: Okay.
1: Puis on dirait que c'est comme une religion des fois. T'es Shrek,
2: oui.
1: Ou t'es anti-Shrek.
2: C'est 100% ou 0% Shrek. Mais oui, on a parlé de... On part en fait de souvent de trucs d'actualité, puis on parle comment ça peut avoir une incidence sur le monde culturel, la culture en général aussi. On a parlé de différents festivals, on a parlé... Tu sais, on va vraiment dans tous les sens, c'est vraiment assez varié.
1: Et est-ce qu'il vous arrive parfois de manquer du sujet pour une émission, pas d'idées, pas d'inspiration, pas d'événements dans l'actualité, et vous êtes comme face à un désert d'idées?
2: Je te dirais que c'est assez rare au sens où on finit toujours par trouver... Tu sais, Simone et moi, d'abord, on est étudiantes en journalisme ici à l'Université de Montréal. Fait que je pense que pour être journaliste, t'as pas le choix d'être curieux. Et ça fait en sorte, je pense qu'on a toujours le petit hamster qui roule sur différents sujets. On est très curieux, curieuse de regarder qu'est-ce qui se fait, de quoi on parle, comment qu'on peut le décliner aussi, parce qu'on prend souvent des concepts puis on les décline sous forme culturelle, mais aussi... l'incidence dans le monde actuel et tout. Fait que c'est assez rare qu'on est dans quelque chose de vraiment désertique au niveau du sujet, là.
1: Oui, c'est ça. Puis là, l'occasion du crossover, c'est à partir du sujet du désert, vous m'avez... En fait, moi, j'ai tendu une perche à toutes sortes de gens en disant « Hey, ça vous tente de parler de désert? Il y a toutes sortes d'affaires à dire. Je le sais pas. Venez. » Et là, vous avez répondu à l'appel en disant « On pourrait parler de désert culturel. »
2: Ouais.
1: Fait que ça, c'est un sujet qui me semble riche.
2: Oui et non, c'est ça la pogne. Parce que je me suis dit quel concept pourrait avoir sa place ici. En parlant de désert, en parlant de culture, qu'est-ce qu'un désert culturel? Ça m'a poussé à faire des recherches sur oui le principe. Qu'est-ce qu'on en sait ici au Québec? Est-ce qu'on en parle réellement? Et est-ce que ces déserts-là culturels sont vraiment désertiques et absents de culture? Parce que la culture c'est assez subjectif.
1: Ouais, moi, il me vient en tête cette citation de Malcolm, le mathématicien dans Jurassic Park, qui dit « Life finds a way ». La vie trouve une façon de se reproduire, même si vous faites des dinosaures qui peuvent pas se reproduire entre eux. Ah, ben ça y est, les grenouilles!
2: Voilà. Et ça nous pose la question aussi, qu'est-ce que la culture? Qu'est-ce qu'on qualifie de culturel? Est-ce que les déserts culturels en ont pas? Est-ce que c'est les grands centres qui en ont? Je vous amène un peu là. Dans le fond, ça va être un petit peu peut-être philosophique. Je pense que ça va être un peu comique aussi. Puis peut-être que ça va susciter des rires et des souvenirs.
1: Ah ben c'est tous les bons ingrédients, ça.
2: C'est un peu les mots-clés de ce dont je veux vous parler aujourd'hui.
1: Parfait. Donc, est-ce qu'il y a une définition d'un désert culturel? Moi, spontanément, je dirais endroit où il n'y a pas de culture, comme si tu étais dans le désert, mais sur le plan culturel.
2: Voilà. En fait, c'est un principe selon lequel il y aurait des territoires puis des régions qui ne pourraient pas bénéficier d'une vie culturelle aussi riche qu'en ville. Parce qu'on parle de milieux ruraux qui auraient peut-être un manque d'infrastructures, théâtre, cinéma, absence d'événements culturels. Fait que tout ça, ça amène le fait que t'aies pas d'infrastructure, ou du moins t'en aies moins, c'est plus difficile d'accueillir des artistes, d'accueillir des œuvres, des expositions. Donc, la mobilisation d'artistes ou l'organisation d'événements est plus difficile dans ces endroits-là, dans les milieux ruraux, et ça ferait donc de ces régions-là des déserts culturels parce qu'ils ne bénéficient pas de la culture autant que les villes.
3: Ouais, ça prend une concentration des populations, des infrastructures et tout ça pour avoir une vie culturelle dans le fond.
2: Exact.
3: Puis ça me fait, c'est vraiment intéressant cette espèce d'opposition entre urbanité puis ruralité,
2: ouais.
3: Parce que ça reproduit un peu le sens du désert qui est très lié au nomadisme versus la sédentarité, l'agriculture et tout. Donc quand t'es dans le désert, t'es un peu nomade nécessairement, à moins que tu vives à côté d'un oasis, puis là, ouais. T'es dans le désert pour vrai, bon, c'est autre chose. Mais donc, il y a cette espèce d'idée-là que quand t'es en région, ben, faut que tu sois nomade. Donc, en étant nomade, ben, c'est quoi les formes de culture qui te sont accessibles? Plus difficile, là.
2: Excellente réflexion, d'ailleurs. Il y a très peu d'infos par rapport. En fait, moi, quand j'ai fait mes recherches, j'ai trouvé très peu d'informations ou de textes écrits par rapport au Québec ou des réflexions québécoises sur nos déserts culturels à nous. J'ai trouvé un article du Devoir, par contre, en 2024, qui dénonçait un peu les inégalités dans le financement culturel. En 2021-2022, il y a 2,41 milliards qui ont été répartis à l'échelle nationale pour financer la culture. Puis par habitant, on calculait à peu près 282 $ par personne pour avoir accès à la culture.
3: On parle-tu National Canada?
2: National Canada.
3: Vu que ça vient du Devoir, des fois, je sais pas.
2: À Montréal, finalement, les habitants se sont ramassés avec 406 $
3: Ah ouais.
2: Puis à Québec, 428 $ par habitant pour avoir accès à la culture. Fait qu'on se pose la question un petit peu. Je pense que le financement culturel est majoritairement distribué dans la ville de Montréal et dans la ville de Québec, qui, ultimement, au Québec, sont nos deux très grandes villes.
3: 408 ou 16 ou, et 424, grosso modo. Mais c'est quoi la moyenne?
2: 282.
3: Ah, ça veut dire qu'en région, tu as 117 par personne ou quelque chose comme ça.
2: Tu as vraiment pas beaucoup d'argent pour avoir accès à la culture. Et à l'intérieur de la même ville, on dit toujours dans cet article-là du Devoir que la majorité des activités culturelles se dérouleraient dans le quartier du Plateau-Montréal et dans Ville-Marie. Donc, à l'intérieur même de l'île de Montréal, notre culture serait concentrée dans ces endroits-là. Fait qu'il y a des inégalités au Québec sur les gens qui ont accès à la culture. Et donc, ça nous laisse un peu présager. On peut penser que les gens qui vivent en région, qui vivent en campagne, font donc un peu partie du désert culturel québécois. C'est un peu ça qu'on est capable de lire entre les lignes. Moi, je voulais savoir, Dominique, d'où tu viens, toi?
3: Écoute, ça m'amène sur un beau territoire que je réfléchissais quand je venais ici en vélo à la station pour préparer cette entrevue. Je me disais, ouais, un désert culturel, j'ai-tu grandi dans un désert culturel? Je me suis vraiment posé cette question-là. Moi, je viens de la banlieue de Québec. En fait, tu sais, on parlait de national, là, donc au niveau des circonscriptions fédérales, c'est la Haute-Saint-Charles. Ben là, ça a dû changer de nom parce qu'il y a des fusions. C'est l'endroit qui va... Ou en tout cas, des fois, il vote conservateur au fédéral, qui votait pour l'ADQ avant que l'ADQ devienne au pouvoir, qui vote conservateur, tu sais, à tous les niveaux. C'est la banlieue, comment je dirais ça, entre Charlebourg, Saint-Émile, Neuchâtel, Val-Bélair, Shannon, etc.
2: Dans ce coin-là,
3: c'est ça.
2: Un peu plus haut que la ville de Québec.
3: Oui, plus haut que la ville de Québec. Il faut prendre un autobus, il en passe un par heure, ça y prend une heure et quart se rendre à Québec. Fait que t'es vraiment pas dans la ville, là.
2: OK, même si...
3: même si t'es dans la région de Québec, t'es dans la ville fusionnée de Québec, depuis 2001, puis les fusions municipales de Jean Charest, on est dans la ville de Québec. Mais avant, on était dans la ville de Saint-Émile, dans mon cas. C'était toutes des petites villes séparées. Maintenant qu'ils ont fusionné, on fait partie de la ville de Québec, mais on n'est pas vraiment à Québec, là.
2: T'sais. C'est un peu autre chose.
3: Ben, en tout cas, moi, dans mon expérience, tu sais, puis je veux pas insulter des auditeurs, des auditrices qui nous écoutent de Québec, là, mais c'est vraiment un village un peu isolé à l'intérieur d'une grande ville, là, Québec. Tu sais, bien sûr, quand tu vas dans le Vieux-Québec, puis tout ça, puis Sainte-Foy, puis tu sais, là, t'as toute l'urbanité, tous les déploiements, tous les événements et tout, mais à Saint-Émile, il y avait les fêtes de la famille une fois par année, au mois d'août. Puis c'était pas mal ça, là, dans mon souvenir.
2: Donc, tu t'es posé la question, ouais. Est-ce que j'ai grandi dans un désert culturel?
3: Vraiment.
2: Parce que même si t'étais proche de Québec, t'avais pas l'impression d'y avoir accès tant que ça.
3: Ouais, quand tu vis chez tes parents, t'sais, t'es dépendant un peu des habitudes de tes parents, fait que, bon, ouais. On est allé voir deux pièces de théâtre, je crois. dans ma jeunesse, parce que ma tante avait fait des études universitaires, fait que là, elle était comme plus dans ce milieu-là, elle était bibliothécaire, fait que là, tu sais, elle nous avait payé la sortie au spectacle du club des 100 watts. Ça, c'est ma génération. Peut-être que la moitié de l'auditoire, ça leur dit rien, mais...
2: OK, c'est intéressant. C'est intéressant parce que moi, je viens de Trois-Rivières.
3: Oui.
2: Qui est, quand je suis arrivée à Montréal, c'est-à-dire en 2021, je suis allée à l'UQAM et moi, je pensais que je venais de la banlieue de Montréal. Dans ma tête, moi, c'était comme ça.
3: Tu venais pas vraiment de Trois-Rivières, tu venais de la banlieue de Montréal.
2: Non, en fait, je savais que je venais de Trois-Rivières, mais je pensais que que Trois-Rivières elle faisait partie de la banlieue de Montréal. Je pensais qu'on pouvait qualifier Trois-Rivières, dans le sens, je suis consciente que c'est pas dans la banlieue autour de Montréal, mais dans ma tête à moi, c'était une forme de banlieue. Et là, quand je suis rentrée à l'UQAM, Trois-Rivières, oui, ben, tu sais, banlieue. Et là, les gens me disent, non, Trois-Rivières, c'est la région. Je me suis dit, voyons, j'étais à 1h45 d'auto, c'est pas de la région.
3: Ben, c'est fou.
2: Et j'ai appris à mes dépens que, oui, effectivement, c'est la région, mais j'en suis très fière. Et
3: mais, je me suis fait dire... Excuse-moi, je t'interromps, mais pour moi, Trois-Rivières, c'est un centre.
2: OK.
3: C'est le centre dans toute la région centrale du Québec, là, tu sais.
2: Mauricie, centre du Québec.
3: Exactement, mais c'est un centre, là, tu sais, quand tu viens de, je sais pas moi, je vais dire Donnacona, un peu, de oui. même. Il est où ton centre? Ben, I guess qu'il est à Trois-Rivières ou il est à Québec, tu sais, tu choisis ton centre, mais...
2: OK. Ben, moi, je me suis fait dire à plusieurs reprises aussi que j'avais un accent. T'as un accent.
3: Tout le monde a un accent, tout c'est capoté, ça.
2: Mais tu sais, fait que rapidement, j'ai fait comme, j'ai peut-être... une culture qui est plus propre à moi que je pourrais penser. Mm-hmm. Même si je suis souvent venue à Montréal, même si j'ai toujours été très curieuse au niveau culturel, au niveau musical, au niveau théâtre, au niveau film, il y a peut-être une petite couleur culturelle que je pensais pas avoir en me disant, moi, je suis colisse Montréal. Dans le fond, pas tant que ça. Fait qu'au Québec, on en parle plus ou moins. Mais en France, on en parle quand même parce qu'il y a davantage un peu de contenu sur le sujet au sens où on se questionne sur le débalancement entre les campagnes françaises et, par exemple, Paris. Parce que là, on s'entend que Paris, qui est une immense ville culturelle, c'est sûr que le débalancement au niveau, peut-être, quantité de culture est assez différent entre les campagnes françaises et Paris, bien évidemment. Y a donc un souhait que l'État investisse davantage dans les déserts culturels. Je le mets entre guillemets parce que, bon, c'est assez subjectif, pour permettre à ces régions-là d'en profiter et d'avoir un apport culturel assez équivalent. Par contre, ça voudrait dire que les régions, et le principe s'applique ici au Québec, les régions, les campagnes doivent un peu s'accoter sur les villes, leur ressembler pour obtenir une espèce de forme de culture, comme si la culture rurale en elle-même était pas suffisante ou reconnue.
3: Ouais.
2: Ce qui est pas nécessairement vrai parce que en campagne, dans les milieux ruraux, il y en a une culture. Puis il y a eu un article scientifique d'une dame qui s'appelle Claire Delfosse, géographe française, qui s'appelait Patrimoine, culture en milieu rural, désert culturel ou foisonnement. Et elle mentionnait dans cet article-là que la campagne puis les milieux ruraux sont pas des déserts culturels et qu'au contraire, le fait qu'il y ait peu d'engagement de l'État, qu'il y ait peut-être moins d'infrastructures ou qu'il y ait moins de présence culturelle à proprement dit, ça laisse place à l'initiative privée, je la cite, et comme moi j'aimerais l'appeler la créativité du terroir. Donc on est plus lousse en campagne, on fait nos affaires, c'est plus unique, puis ça vient d'autres places que les infrastructures, que la culture qu'on connaît peut-être en ville. Mmh. Et ça m'amenait à réfléchir, qu'en est-il du Québec? Il se passe quoi dans nos régions qui sont pas Québec, qui sont pas Montréal?
3: Ouais, parce que j'imagine très bien une géographe française faire la distinction très nette entre les appuis publics puis la création privée, parce qu'on sait que le système français est très, très présent, là.
2: Ouais.
3: Au Québec, on en a aussi un très fort, hein, nos cousins français et tout ça, mais peut-être pas autant qu'en France. Donc, c'est peut-être un peu différent, là, j'imagine.
2: Ben, c'est que moi, ma réflexion, et là, à partir de là, je vous ai fait un peu le côté théorique, mais là, je sors un peu de ça et je vous amène, selon moi, dans des petits raccoins du Québec, des fois, qui, à mon sens, ne sont pas des déserts culturels. Pourraient être considérés peut-être comme des déserts culturels ou des régions qui, du moins, ont moins d'apports culturels que Québec et Montréal, mais qui, pourtant, ont une culture propre à eux. Fait que c'est ça. J'espère que ça va peut-être résonner chez des auditeurs qui viennent d'ailleurs, qui connaissent autre chose, qui parlent autrement, qui connaissent des trucs qui se passent dans leur région à eux. Puis je connais pas toutes les initiatives culturelles en campagne ou en région, évidemment. N'hésitez pas à nous en partager si vous avez des trucs que vous faites, des trucs qui viennent de chez vous puis qui vous parlent.
3: Pour nous écrire, une seule adresse courriel, lagrandeludothèque.cism@gmail.com. C'est sans espace ni accent, lagrandeludothèque.cism@gmail.com. J'en profite pour qu'on aille tout de suite à une pause musicale. Maggie reste sur le feu, reste sur le rond. Et va revenir avec nous tout de suite après. On va écouter la chanson « Carnet de route » par Berrurier Noir, groupe français mythique que j'adore. Et on va écouter aussi la chanson « Hôtel anonyme » par Andrea Prochaska. Ça, c'est le genre de truc qu'on voit typiquement là, dans des régions un petit peu plus éloignées, on va dire. Un hôtel anonyme qui est là, puis on se demande quel genre de nuit on va passer ou si c'est le théâtre d'un film d'horreur. Mais non. Souvent, on fait des très belles découvertes, un peu comme les snack bars locaux qu'on peut découvrir dans les quatre coins du Québec. On va s'intéresser à tout ça au retour. Restez sur les ondes du CISM 89.3 FM, La Marge.

0: Vous êtes de retour à la Grande Ludothèque. On poursuit notre discussion avec Maggie Saint-Pierre d'Une fenêtre sur le monde sur les déserts culturels.
1: Fait que c'est un peu ça le but, de voir qu'est-ce qui se passe ailleurs qu'à Montréal, qu'à Québec, puis qui challenge un peu c'est quoi l'idée de la culture. Puis comment nos déserts culturels, finalement, c'est peut-être pas des déserts culturels. D'abord, grande fascination pour les expressions, moi, en général. Que ce soit les mots qui changent selon les régions pour définir quelque chose, que ce soit des phrases complètes. Puis je vous en donne quelques exemples d'expressions qui viennent d'ailleurs de la ville de Montréal que de la ville de Québec, puis qui veulent signifier un peu la même chose. Je pars avec le mot cagoule.
2: Ah oui, une cagoule. Oui, oui. Mets ta cagoule.
1: Mets ta cagoule. C'est quoi pour toi?
2: Ben, ça, je présume que ce que tu veux nous dire, c'est que ça peut être un manteau d'hiver, une cagoule.
1: Nous autres, une cagoule, parce qu'à Drummond, une cagoule, c'est un coton ouaté.
2: OK, OK. Ah.
1: Avec la capuche. Fait que nous autres, je pense que partout, pas mal, c'est coton ouaté, mais je sais qu'à Drummond, on dit cagoule. Il y a au lac Saint-Jean.
2: Mais c'est un masque de bandit. Une cagoule.
1: C'est un masque de bandit pour certains. Oui, mettre une cagoule, puis c'est pour cacher ton visage. Mais une cagoule à Drummond, c'est mettre son coton ouaté. Il fait frette, je vais mettre ma cagoule. Au lac Saint-Jean, je vous amène au lac Saint-Jean, deux choses. Trouver quelque chose ou quelqu'un d'un peu nono. Faire simple.
2: Ben oui.
1: Et dire pourquoi? À cause.
2: Ah oui, c'est à cause.
1: À cause.
2: Ah oui, à cause, tu fais simple de même.
1: Oui, et voilà, c'était ma prochaine expression.
2: Ah, j'ai pas l'accent. Mais toi, tu l'as-tu? Excusez, on veut pas faire de l'appropriation culturelle non plus.
1: je suis pas assez calée pour pouvoir le faire. J'ai pensé aussi en Gaspésie. Là, je creuse. Une rigaine. Une rigaine de même. Une rigaine, c'est une affaire.
2: Ah, OK.
1: Fait que si, mettons, je dis, là, on a gossé sur les micros ici, les rigaines de même, eux, c'est dans le parler courant, une rigaine, c'est une affaire.
2: C'est probablement une déformation de rigging. Un rig, c'est une armature. Quand tu fais un... Par exemple, les modélisateurs 3D qui modélisent des personnages de jeux vidéo. Okay. Après ça, quand tu veux coller le squelette du personnage pour l'animer, on appelle ça le rigging. Donc, tu fais le rig, tu fais l'armature. Ouais.
1: Ah, c'est,
2: c'est probablement ça, Regan. Ça doit être un rigging.
1: C'est ça. Et j'en amène un qui va peut-être parler, par contre, aux gens de Québec, mais je veux dire...
2: Elle me pointe du doigt en disant représentant des gens de Québec, vas-y.
1: Mais à Trois-Rivières, on ne dit pas l'autobus, le bus, on dit la bus.
2: Oui, la bus.
1: La bus. Ça aussi, j'ai pogné une claque en arrivant à Montréal parce que tu dis pas ça.
2: Ah oui, puis les gens rencontrent cette expression-là et l'accueillent en la ridiculisant.
1: Oui.
2: Tu sais, ça, c'est un peu hostile là, quand même. Là. Guys, c'est pas grave. Là. C'est un régionalisme, ça existe. C'est
1: voilà.
2: Fine. Vous avez compris que je parlais de l'autobus.
1: Parce qu'ici, c'est le boss aussi.
2: Oui, j'ai entendu ça, moi aussi. Puis j'aurais pu me moquer des Montréalais en disant le boss, ah, t'es bien colonisé. Mais non.
1: Moi, je disais le boss au début pour vous dire, mais tu vois, là, c'est une belle occasion de me dire que je fais simple. Mais moi, le boss, je me disais ton employeur, au niveau d'un boss.
2: Oui, c'est
1: j'avais
2: ça.
1: J'avais pas capté parce qu'il y a quand même une marge entre la bus et le boss.
2: Ben oui, complètement.
1: C'est ça. Mon intégration a été plus difficile à certains niveaux, là, pas vous mentir. Et les expressions aussi. Beaucoup d'expressions dans ma famille. Puis là, je vous dis, là, je viens pas de la campagne tant que ça, mais il y a certaines expressions que moi, je dis au quotidien qui, certains Montréalais, comprenaient pas nécessairement ce que je voulais dire. Je commence avec « être mêlé comme une poignée de clous ».
2: OK, une poignée de clous. Wow! C'est vrai que si tu attrapes une poignée de clous, c'est tout mêlé, c'est tout mélangé, right?
1: Donc, quelqu'un qui est perdu, quelqu'un... Et là, j'essaie de faire un lien avec les jeux vidéo. T'es quelque part, j'imagine, parce que moi, j'ai joué aux Sims, là, mais ça c'est terminé.
2: C'est, ben,
1: là.
2: Écoute, habituellement, quand je reçois des invités, on fait la ludothèque personnelle de la personne. Fait qu'on pourra peut-être en parler après, mais je voulais pas t'interrompre. Fait que vas-y sur...

0: Les expressions et tout.
1: Les expressions. Être mêlé comme une poignée de clous, c'est vraiment être perdu.
0: Ouais.
1: Où tu dis, où tu vas parler avec quelqu'un qui sait pas quoi te répondre ou que tu comprends qu'il sait pas quoi te dire. Ouais, on était mêlé comme une poignée de clous.
0: Ouais, on parle de l'état de confusion, là. C'est
1: 100%.
0: Pas juste. Ouais.
1: Mener du train. C'est
0: vous
1: ça.
0: Venez du train?
1: Mener du train.
0: Mener du train.
1: Ouais.
0: Non, je connais pas.
1: Ça, mon père, il m'a tout le temps dit ça. Mener du train, c'est faire du bruit.
0: Ah,
1: fait que, mettons,
0: oui, okay.
1: Tu dis, t'es rentré à minuit hier, tu menais du train dans la cuisine, je t'ai entendu, tu faisais du bruit. Et ça, je le mets de pair avec bardassé.
0: Ah oui, bardassé, brassé, ouais, bousculé.
1: Voilà, tu bardasses, tu descends les escaliers du talon, je t'ai entendu, tu bardassais.
0: Ça doit être comme quand le vent cogne sur les bardeaux du toit, peut-être? Je sais pas. Là,
1: peut-être. Hey, mais à fouiller l'étymologie de ces expressions-là, et je vous amènerai vers être loadé comme un mulet. Pas être loadé comme un gun, être loadé comme un mulet.
0: Oui.
1: Avoir plein de bagages, sortir, t'as 8 millions de sacs sur toi, sur tes épaules, t'es bien loadé comme un mulet.
0: Ben oui.
1: Ça aussi. Fait que je pense pas que ça vient tout de mon coin, je pense que ça vient d'un petit peu partout, parce que c'est quand même des expressions que mes grands-parents disaient aussi. Glisse avant que les pieds te collent. Ça aussi, ma grand-mère disait ça.
0: OK.
1: En voulant dire, wouche, wouche.
0: Vas-y, là.
1: Fait que ça, c'est des expressions qu'on connaît peut-être plus en région qui, en tout cas, du moins quand je suis arrivée ici, c'était pas des trucs qu'on connaissait. Mm-hmm. Il y a un truc bien précis dont je veux vous parler. Ça m'amène un petit peu dans les mêmes expressions, mais là, c'est très rural. Vous savez, en campagne, on parle aussi de ferme et on parle de vaches. Les agriculteurs doivent appeler leurs vaches à l'étable parce que faut les ramener à bon port. Mm-hmm. Et l'appel des vaches se fait différemment de région en région. Donc, c'est Josiane Aubuchon qui est une humoriste québécoise qui a été de passage au podcast Tout le monde gagne, qui est animée par Joe Cormier, qui sont toute une gang d'humoristes. Et elle, qui vient de la région de la Naudière, a grandi sur une ferme, puis elle s'est toujours questionnée sur les différentes manières d'appeler ses vaches. Chez elle, son père, c'était « Oura, oura, oura, oura ». Et sa mère disait « Sk, sk, sk, sk, sk ». Donc, elle, de grandir puis de rappeler les vaches à l'étable, en disant « Oura, sk, sk », elle a comme mélangé les deux. Là je peux pas vous, tu sais, je veux lui rendre hommage quand même, mais elle a comme un peu mixé les deux, parce que venant d'une mère qui disait « sk, sk, sk », puis venant d'un père qui disait « Oura, oura, oura », elle a mélangé les deux. Elle a donc sollicité des gens pour savoir ce qu'eux disaient, et là, j'en ai un exemple au lac Saint-Jean. Paraît qu'il y en a qui disent « Ia, sk, sk, sk, sk, sk ». Ça se ressemble un petit peu,
0: ouais.
1: Mais paraît que c'est pas tout à fait la même affaire. Donc, il y aurait dans nos déserts culturels, nos campagnes, nos fermes, différentes manières de ramener les vaches à la ferme.
0: Qui témoignent de différentes signatures.
1: Oui.
0: Parce que finalement, tu sais, je présume qu'il y a des bonnes raisons de faire pour les oreilles des vaches, capter leur attention, faire un bruit qui ressemble à rien qu'ils entendent déjà dans la nature, etc. Il doit y avoir plein de raisons physiologiques. Mais après ça, il y a une genre de signature que, ben, nous, on fait ça de même, puis ça marche de même, puis c'est notre habitude, puis
1: oui.
0: Voilà.
1: Et sachant aussi que c'est très générationnel, souvent, tu sais, le fils va reprendre la ferme et ainsi de suite. Si toi, t'as appris aura, aura, aura, tu vas répéter aura, aura, aura. Ça fait en sorte que t'as cette richesse-là qui se répète de génération en génération. Ça m'amène, entre autres, à la bouffe aussi, la poutine, bien évidemment.
0: Oui.
1: Drummond ou Warwick, on le saura ben jamais.
0: Victoriaville.
1: OK. Ce coin-là se pogne beaucoup sur qui c'est qui a inventé la poutine. Mais la poutine râpée du Nouveau-Brunswick, ça, par exemple, c'est complètement autre chose.
0: Oui, on la reconnaît-tu dans l'héritage de la poutine? Ou c'est-tu encore de la poutine? Enfin, autre débat, sans doute. Mais débat parce que, justement, il y a des traditions différentes et ces traditions-là viennent-elles de la même souche? Est-ce que c'est des... Bon, fait qu'on peut se disputer sur les origines aussi.
1: Voilà. C'est pas le même plat, sensiblement, mais même nom. Les bleuets du lac Saint-Jean, mention spéciale aux bleuets de la tuque. Fait que niveau bouffe, on a plein d'affaires dans nos déserts culturels aussi. Si je te dis Saint-Mathieu-du-Parc, est-ce que ça t'a dit
0: quelque chose? Je connais pas ça. Non, aucune idée.
1: Et pourtant, Saint-Mathieu-du-Parc égale Bicolline.
0: Ah, OK, oui, d'accord, oui.
1: Saint-Mathieu-du-Parc, dans le coin de Chaoui, dans le coin de Grand-Mère. Bicolline, village médiéval, grandeur nature, 29e édition cette année.
0: Oui, beaucoup plus connu peut-être que Saint-Mathieu, ou c'est moi qui connais Bicolline parce que je tripais sur ces affaires-là, mais tu sais, je sais pas. Hein?
1: Moi, j'ai connu Bicolline après Saint-Mathieu-du-Parc parce que je venais du coin.
0: C'était
1: fait que moi, Saint-Mathieu-du-Parc, c'était aller faire du ski, c'était aller se promener dans ce coin-là. Puis su après c'était quoi Bicolline, mais Bicolline iconique.
0: Iconique.
1: Et en droit quand même assez emprunt de culture, selon moi.
0: Ben 100%. D'ailleurs, parlant de jeux vidéo, il y a le très iconoclaste créateur de jeux vidéo qui s'appelle Palas. Okay. Palas, c'est pour Pierre-Alexandre Lassonde, et qui a fait un jeu qui s'appelle Québec Mortis. Et Québec Mortis se passe en 4 épisodes. L'épisode 1, c'est genre survival horror et meurtre à Saint-Émard. Le deuxième épisode, c'est dans une galaxie près de chez vous, t'es dans un vaisseau de science-fiction vraiment inspiré, évidemment, du Romano Fafa. L'épisode 3, je ne me rappelle pas. Puis l'épisode 4, ça se passe dans le duché de Bicolline.
1: Okay.
0: Fait que là, c'est un jeu médiéval fantasy, entre guillemets. Là. Mais tu te promènes à Bicolline, tu parles au monde, puis il y a toutes ces affaires-là. C'est vraiment cool.
1: Ben, c'est super intéressant parce que veux, veux pas, ça veut dire que ultimement la culture qui vient hors des grands centres a inspiré un jeu vidéo. Puis ça, c'est vraiment, vraiment cool.
0: Ouais, c'est vraiment des témoins de la culture des petites places, justement, qui ont leur place autour de la table comme les formes plus établies, institutionnalisées, on pourrait dire, de culture.
1: Ben, exactement. Et ça m'amène à autres éléments, etc., comme... et toi, peut-être que dans la banlieue de Québec, tu vas pouvoir mieux comprendre, mais il y a bien évidemment la rue principale dans chaque endroit où, sur la rue principale, nous autres, c'est des forges à Trois-Rivières.
0: Oui.
1: Des forges, il y a les rivières, le centre d'achat, il y a tous les restos.
0: Il y a même un éditeur, là. L'éditeur des forges, c'est quoi son nom? Les presses des forges. Oh mon Dieu, je suis gêné de ne pas m'en rappeler alors que j'ai introduit l'idée. Mais c'est ça, il y a un éditeur littéraire qui est là aussi.
1: Il y a énormément de choses sur la rue des Forges. Elle part de bout en bout de la ville. Resto, bar, à peu près 18 crèmeries, bien évidemment. Donc, la rue principale, l'importance de la rue principale est empreinte de culture parce qu'il y a beaucoup de choses qui se passent sur la rue principale. Peu importe tu es où. Et j'irai avec une petite note assez cocasse, les meet-ups de char.
0: Ah! Mon Dieu.
1: Est-ce que toi, dans ton coin, c'était...
0: Alors, à Saint-Émile, il y avait la rue de l'Église, qui était notre rue principale, évidemment, classique. Puis, il y avait en face un dépanneur. Puis, à côté, il y avait le casse-pop, le gaz-bar, le croque-mort, etc.
1: Voilà.
0: Et il y avait un concessionnaire de voitures, qui était l'une des familles influentes de Saint-Émile. Fait que, ouais, il y avait du char. Il y avait même un concessionnaire de voitures usagées qui lui faisait concurrence, qui était à l'entrée de la ville, dans un terrain vague, qui a fermé, puis réouvert, puis refermé, puis réouvert, puis fermé, puis réouvert. Là. Je pense que ça, dans toutes les petites places, là. La place qui est cursed, là.
1: Ben oui, il y a de quoi qui se passe, puis là, ça ouvre, mais ça ferme, mais ça ouvre, puis là, ça s'essaye, mais finalement...
0: Ben, tu vois que c'est de l'acharnement thérapeutique, là, mais on
1: vraiment.
0: Dirait qu'il y en a un dans tous les endroits. Ça fait partie de la culture locale aussi. Hein.
1: Et voilà, comme quoi la culture a quand même le dos large, selon moi. Et comment ça peut forger l'endroit où tu vis, ça forge comment tu parles, ça forge comment tu penses, et ça a une incidence, même si t'as moins de théâtre qu'ailleurs, t'as moins de cinéma qu'ailleurs, t'as peut-être moins accès aux artistes qu'ailleurs, est-ce qu'il y a pas dans ces endroits-là, plutôt que de parler de désert culturel, peut-être qu'on pourrait parler plutôt d'oasis?
0: Oui, j'aime beaucoup cette idée-là d'un oasis, puis ça, inversement, comme tu disais au départ, avec la subvention qui est donnée dans les grands centres, mais qui est encore concentrée au plateau Mont-Royal, ben on peut parler d'une enclave mm-hmm. au sein du village. Puis à côté de ça, on a le désert, puis il y a une oasis dans le désert. Comme quoi, tout n'est pas linéaire et déterminé par la distribution.
1: Bien, 100%. Puis est-ce que c'est parce que tu as accès... Tu sais, est-ce qu'il n'y a pas parce que tu vis ailleurs, tu vis dans ce qui est considéré comme un désert culturel, que tu te déplaces pas ailleurs pour y avoir accès? Puis est-ce qu'il n'y a pas des gens qui habitent dans ces endroits-là riches en culture techniquement et qui la consomment pas vraiment? Tu sais, quand j'étais jeune, là, moi, là, c'était pas rare là, que je... À 17 ans, tu sais, en région, à 17 ans, t'as ton auto.
0: Ben oui.
1: Tu y tiens mordicus, t'as tes mains dedans.
0: C'est ton
1: là.
0: Dromadaire dans le désert, t'as pas le choix.
1: T'as pas le choix pour t'y déplacer parce que t'as pas vraiment d'autres moyens de te rendre nulle part qu'avec ton auto. Parce
0: Exactement.
1: Que c'est vraiment ça.
0: Parce que quand t'as un vélo, tout est super étendu, évidemment, puisqu'on est soit dans la banlieue, soit vraiment dans la campagne, fait que les terrains sont immenses.
1: Ouais.
0: Donc, ton vélo te mène nulle part. Fait que effectivement, les distances sont énormes.
1: Fait que c'est auto.
0: Auto.
1: Et c'est ça. Moi, ça a été ma première Yaris bleue. Je pouvais pas m'en passer. Et elle m'a permis d'aller voir tellement de choses et de sortir de Trois-Rivières pour aller à Sherbrooke, pour aller à Montréal, pour aller à Québec, pour venir voir des artistes québécois, pour être témoin de plein de choses, pour aller voir des lancements d'albums, pour avoir accès à la culture à laquelle j'avais peut-être pas accès à Trois-Rivières. Heureusement qu'on parle, tu sais, évidemment, tu parles de technologie grâce aux jeux vidéo, la technologie via les réseaux sociaux, via les médias, ben ça nous pousse ça nous ouvre les yeux sur ce qui se passe ailleurs, bien évidemment. Ça nous donne un accès vraiment plus important. Mais reste que... Puis là, je te parle quand j'étais jeune, ça fait pas si longtemps que ça. Mais
0: ben, écoute, je me suis retenue, mais c'est sûr que si ta voiture de 17 ans, c'était une Yaris, on vient pas de la même génération non plus.
1: Moi, c'est facile. Je suis en 2000. Fait que 2017, okay. J'avais 17 ans.
0: OK, ouais.
1: Fait que, tu sais, je veux dire, ça fait peut-être une dizaine d'années, mais c'était moins important. On avait moins accès à ça, même si on y avait extrêmement accès quand même. Mais ça m'a poussée à, justement, sortir puis aller voir ailleurs puis voir ce qui se faisait. Ça m'a rendu curieuse. Est-ce que c'est pas justement ce qui m'a amenée ici pour dire moi, ça me parle, moi, c'est de ça que je veux parler? Puis je trouve que c'est extrêmement important, autant dans la musique, autant dans le film, autant dans le théâtre, que la culture qu'on connaît bien, autant dans ces petits traits-là de bouffe, ces petits traits-là d'habitude, de façon de parler, qui sont tout aussi riches que ce qu'on peut offrir dans les infrastructures plus traditionnelles, disons.
0: Ben, mais puis écoute, j'ai comme trois idées qui me viennent à partir de la métaphore du désert qu'on applique au monde culturel. Parce que quand tu y penses, pourquoi on appelle ça un désert culturel? Qu'est-ce qu'on a dans la tête quand on dit ça? Ben, c'est comme si on était dans une région où, c'est comme si la culture c'était de l'eau, puis que ça nous abreuvait, puis ça nous, bon, c'est la vie et tout ça. Puis quand t'es dans un désert, ben, t'as pas d'eau. Donc, t'es assoiffé. T'as pas accès à ça. Puis ça ne nourrit pas ton âme, ton esprit, hein. C'est de la culture. Donc, ouais. On parle pas du corps physique, mais bon. C'est un peu ça la métaphore. Fait que là, cette métaphore-là est intéressante quand on y pense parce que pour, bon, trois façons de l'articuler. D'abord, dans le désert, il y en a de l'eau, mais elle est concentrée dans des oasis. Donc là, c'est l'idée de te déplacer pour aller chercher ou d'aller t'approvisionner en eau à l'extérieur puis de revenir. Donc là, c'est ce que tu décrivais un peu. J'ai ma voiture, grâce ouais. à ma voiture, je vais en chercher de la culture, je la ramène chez nous. Deuxième raison pour laquelle il peut y avoir de l'eau, c'est l'eau qui est souterraine dans des nappes phréatiques. Où est-ce qu'on a des puits dans ouais. le désert, dans certains endroits, parce que dans les déserts, bon, il y a le désert de sable, mais il y a aussi beaucoup des rochers, puis dans les déserts rocheux, il y a des sources souterraines. Donc ça, je trouve que c'est une belle métaphore qu'on peut filer encore plus pour parler de la culture underground. Dans le fond, quand t'es dans un endroit où il n'y a pas de culture institutionnalisée qui descend, qui arrive d'en haut, ben les gens font leur propre culture. Puis ouais. c'est là qu'on a le band de Tikkun qui joue dans le bar de la place. Ben c'est ça de la culture, puis c'en est. Puis...
1: Absolument. Et ça m'amène, ta réflexion m'amène à une autre réflexion qui est, c'est pas parce que t'es en région que la culture à laquelle tu as accès n'est pas cool.
0: Oui.
1: Parce que c'était plus cool de venir ici dans des lancements d'albums puis dans des shows puis venir zioter ce qui se passait ici plutôt que de rester dans mon coin puis d'y aller dans le bar que personne connaissait vraiment pour aller écouter des shows. Tu sais, pourquoi ma curiosité s'est poussée ailleurs alors qu'il y en avait ultimement un petit peu de la culture chez moi quand même?
0: Ouais.
1: Tu sais, je veux dire, il y a quand même, je vous parle de Trois-Rivières, mais tu sais, il y a le festival, il y a toutes sortes d'événements quand même assez importants, là, je veux dire, c'est, puis de là la réflexion de c'est pas un désert culturel, il y en a des affaires qui se passent, mais reste que t'es quand même poussé à aller voir ailleurs, à aller comme zuter l'oasis qui a l'air plus le fun, tandis que t'en as peut-être l'eau chez toi aussi, puis ça serait le fun que tu t'y intéresses, puis que tu réalises que cette culture-là, elle est très, très cool et elle te nourrit tout autant que la culture qui peut être ailleurs. T'sais.
0: Absolument, absolument. Puis la troisième idée que ça m'inspirait, c'est le modèle de l'irrigation. T'es dans le désert, t'as pas d'eau. Ben, qu'est-ce que tu fais? Quand t'es dans les portions limitrophes du désert, tu irrigues pour avoir de l'eau qui arrive de l'extérieur puis tu l'amènes chez vous. Puis une fois qu'elle est là, ben, ça va bien. Puis pour ça, je pense que les technologies jouent ce rôle-là. Comme tu disais, l'Internet, c'est magnifique. Là, grâce à l'Internet, t'écoutes des podcasts, t'écoutes toutes sortes d'affaires, t'as accès à plein de trucs. Mais avant ça, on s'abreuvait par la télé. Puis moi, dans ma jeunesse, ça a été beaucoup ça. Dans le fond, j'avais accès à la culture par quoi? Ben par la télé. Et les jeux vidéo en faisaient partie.
1: Ah ouais.
0: C'était distribué un peu partout au Québec dans des magasins, t'allais les acheter. Puis pour moi, dans le fond, me faire raconter des histoires, ça passait par les livres, ça passait par les films, ça passait des fois par les émissions de télé. Puis dans l'offre culturelle des émissions de télé, il y avait rien qui me parlait. Tu sais, je sais pas, Watatata, il était bien trop cool. Moi, j'étais un nerd, ça me parlait pas.
1: Okay.
0: Chambre en ville, il était trop vieux. Moi, j'étais trop jeune. Mais inversement, les émissions pour ados qui jouaient, ils étaient trop jeunes, ils étaient trop cons. Moi, j'étais plus mature, dans ma tête, évidemment. Mais bon, tu sais, fait que il y avait rien qui me parlait vraiment dans ce qui se passait à la télé, ça m'intéressait pas. Donc, cinéma, jeux vidéo, dans mon cas, ça a été un vecteur culturel important. Mais ça illustre un peu comme, puis avant ça, ben c'était la sélection du Reader's Digest, par exemple. Le Reader's Digest, tu t'abonnais à ça, il t'envoyait des extraits de romans, puis tu pouvais commander les romans après pour les faire venir chez vous. Pourquoi? Ben parce qu'il n'y avait pas de librairie, parce que tu habites loin, puis il n'y a personne qui a ouvert une librairie, parce que comment tu tiens un marché par rapport à ça? Fait que les catalogues Sears, toutes ces affaires-là, tu sais, c'est tout le même phénomène ouais. de, on amène les produits dans ces régions-là, où est-ce qu'il n'y a pas nécessairement pignon sur rue.
1: Exact.
0: Fait que l'irrigation, les nappes phréatiques, la culture underground, puis célébrer l'eau qu'on a à notre disposition, même si c'est pas l'eau qui vient dans une bouteille Evian.
1: Ben, 100%. Puis c'est... Il n'y a rien de plus cool. Je suis allée au festival à Poutine, justement, à Drummond. Poutine.
0: Ah, à Drummond. C'est pour ça. OK, je comprends. Là.
1: Je suis allée, puis je qualifie ça quand même de quelque chose qui me ressemble un peu plus. Le Drummond, je veux dire, c'est pas très loin de Trois-Rivières. Puis, et au niveau géographique et dans ce que c'est aussi. Et j'ai trouvé ça vraiment cool parce qu'il y avait, entre autres, Loana Robina, entre autres, Louis-Adrien Cassidy. Les gens qui en écoutent pourront reconnaître ces noms. Et j'ai vu des filles qui venaient probablement de Drummond à côté sa gate avec leur vinyle de Louis-Adrien, avec leur chandail, leur merch, puis de dire, vous, quelle chance d'abord que vous avez d'y accéder comme ça. Puis aussi, c'est tellement... Il y a rien de plus cool que des gens, que des jeunes, en fait, qui écoutent la musique, québécoise, puis qui sont capables d'y avoir accès dans leur milieu, qui prônent ça, puis qui sont pas nécessairement dans vouloir aller dans ce qui est plus populaire ou ce qui est plus facile d'accès. Tu sais, les trucs un peu... Tu sais, en une, elle écoutait Loana La Robina, qui est une excellente artiste, mais qui s'est fait découvrir au Francouvert cette année. Fait que, tu sais, c'est quelqu'un qui commence un peu là, dans le milieu, qui sort des nouveaux trucs, Vos Demi Vida, qui est excellent. La petite fille est à côté de sa guette, puis elle écoute, puis elle trouve ça génial, tu sais. Puis je me disais, il y a rien de plus cool qu'elle, qui a écouté cette production-là, qui est pas une immense production, mais qu'elle va pouvoir tourner à l'école en disant, en tout cas, moi, j'ai écouté Loana La Robina, puis c'est cool d'avoir accès à ça, puis de l'écouter, puis d'avoir ça chez soi. C'est pas les affaires les plus big, c'est pas les affaires les plus connues, mais c'est ce qui fait que t'es curieux puis que tu trouves moyen d'y avoir accès quand même. Ça, je trouve ça extrêmement cool.
0: Ben, absolument. Puis je trouve que ça touche aussi à l'autre dimension du désert, c'est que ça favorise beaucoup les rencontres humaines. Parce que l'environnement n'est plus là, donc qu'est-ce qui reste? Ben, il reste la personne qui est en face de toi. Puis tu fais des rencontres bien plus authentiques dans des endroits comme ça.
1: Puis le sentiment d'appartenance. C'est les deux, on se retrouve dans un désert puis qu'on réalise qu'on vient pas mal de la même place, on se rend compte qu'il y a pas grand-chose à part nous autres puis qu'on va pouvoir se connecter. Moi, le nombre de fois que j'écoute des artistes ou du monde que je sais qui viennent de mon coin, puis qui en parlent, c'est un sentiment d'appartenance, parce que je fais comme, hey, ben oui, je sais de quoi qu'ils parlent, hey, ben oui, je sais c'est quoi ça, hey, ben oui, ça vient de telle place. Puis, fait que c'est dans cet endroit-là qui est peut-être dénudé de plein de trucs. Ouais. Si on se retrouve, on sait de quoi qu'on parle.
0: Ben oui, on partage beaucoup de choses, parce qu'on a un peu une expérience de vie semblable et tout ça. Je veux pas te retenir plus longtemps, mais je voulais parler un peu du sujet de l'épisode d'aujourd'hui, qui est le jeu Desert Bus.
1: OK.
0: Le jeu Desert Bus est un jeu absurde qui est fait par ça apparaît sur une compilation faite par un duo d'humoristes américains des années 90. Fait que t'achètes un CD-ROM, puis là, il y a 6 mini-jeux là-dessus qui sont des trucs absurdes. Desert Bus, c'est le plus connu de ces jeux-là. T'es un chauffeur d'autobus, tu conduis un bus qui part de Las Vegas puis qui s'en va à Tucson, en Arizona.
1: OK.
0: Puis tu conduis pendant 8 heures de temps, en temps réel, sur une route droite. Il n'y a pas de courbe. Tu croises aucun autre véhicule.
1: Okay.
0: Fait que c'est un peu absurde, parce que c'est comme pourquoi quelqu'un ferait ça, pourquoi quelqu'un jouerait ça. Puis ce jeu-là, c'est comme un commentaire pour dire, ben tu sais, en fait, il n'y a rien de plus plate au monde que de faire la route entre Las Vegas puis Tucson, parce qu'il n'y a rien, t'es dans le désert, etc., etc. Fait que ça me fait beaucoup penser à l'absurdité de faire une ville-là. Puis pour moi, Las Vegas et Dubaï, ce sont des mirages. C'est des villes construites au milieu de nulle part.
1: Ouais.
0: Il y a rien. Donc, est-ce que venir bâtir un gros centre pour avoir une ville, puis avoir une urbanité, puis tout ça, etc., c'est une solution? Ben non, tu sais, je veux dire...
1: Pas nécessairement.
0: Comme on disait, peu importe où t'es, il y a quand même de quoi t'abreuver, il y a quand même de quoi te nourrir, puis il y a des choses authentiques qui se passent là aussi. Là, on n'a pas besoin de faire un gros champ d'irrigation, puis de faire venir de la culture, puis décider qu'on va faire une métropole quelque part entre Shawinigan puis Latuc, là, ou je sais pas quoi, tu sais.
1: mais c'est aussi, ça fait appel un peu au principe du road trip.
0: Ouais.
1: Est-ce que c'est tant la destination comme juste le voyage?
0: Ouais.
1: On l'a vu sur beaucoup de cadres chez beaucoup de ma tante, que l'important, c'est pas la destination, c'est le temps de se rendre, c'est la route.
0: Ben oui.
1: Fait que finalement, tu fais comme... Parce que finalement, peut-être que c'est le fun de rouler dans le désert, puis peut-être de relaxer aussi. Tu sais, on parle souvent d'aller en forêt, on parle souvent d'aller en retraite, relaxer ailleurs qu'en ville. Peut-être que le désert est la nouvelle forêt, la nouvelle nature.
0: Oui, tu sais, si t'es dans le bouclier canadien, si t'es dans les forêts canadiennes, t'es-tu dans le désert? Ben évidemment non, mais en même temps, t'as le même sentiment d'isolement, hein, même sentiment d'être dépossédé par le sublime de tout ça. Est-ce qu'il y a une expérience du sublime culturel? Parce que quand tu es dans le désert, dans l'immensité, puis que tu es entouré de tout ça, est-ce qu'il y a quelque chose comme l'apparition d'un lointain idéal quand tu es une jeune fille qui grandit à Drummondville puis qui reçoit une artiste que tu as écoutée sur Spotify? C'est très vague. T'sais, c'est comme, ouais, c'est une artiste. Mais c'est comme, puis là, tout d'un coup, les univers se mélangent. Puis là, tu vois des trucs que tu pensais jamais voir. Est-ce qu'il y a une espèce d'apparition, manifestation de
1: que
0: quelque chose comme
1: vivre.
0: De l'aura, tu sais? Ouais, puis, tu sais, en général, là, quand tu viens d'une petite place puis que soudainement, il y a quelque chose qui arrive, est-ce que tu sais, ça n'a pas un effet un peu irréel, peut-être?
1: Ben, je pense que ça amène un côté chez moi qui était très starstruck.
0: Starstruck, ouais.
1: Facilement, parce que pour moi, être très fan de culture, j'ai un regard sur les gens qui créent puis qui sont créatifs. Je trouve ça tellement génial puis je deviens comme fan rapidement.
0: OK, ouais.
1: Même si c'est des gens, majorité du temps, qui sont, tu sais, très standards, normaux, très gentils, très comme tout le monde, finalement.
0: Fonctionnel.
1: Voilà. Mais ça fait ça chez moi, mais je pense aussi qu'il y a je pense aussi qu'en étant quelqu'un qui est un peu dans son imaginaire, je trouve ça intéressant quand tu disais, tu sais, j'étais un peu nerd, moi c'était vraiment plus les jeux vidéo, puis j'étais vraiment plus là-dedans, puis dans ce monde-là, puis c'est un monde que moi je connais moins, mais reste que dans la musique que j'écoute ou des fois dans les univers culturels que moi je me crée, je me revois un peu le nerd que toi t'as dans ta tête, un peu comme je faisais mes affaires. Moi aussi c'est un peu ça. Puis je pense qu'il y a des moments où quand j'entends des chansons qui me sont extrêmement chères ou qui m'ont accompagnée dans des moments extrêmement importants, positifs comme négatifs, puis je les entends en live, il y a comme quelque chose de « elle existe pour vrai, cette chanson-là ».
0: Ouais, ouais.
1: Parce que des fois, tu l'écoutes puis tu te dis... tu sais, moi, j'en parle tout le temps. Mes playlists, c'est tellement des affaires importantes pour moi. Puis j'ai une playlist qui s'appelle My DNA, donc mon ADN. Et c'est toutes les chansons qui, quelque part dans ma vie, ont été importantes ou que je connais par cœur ou que je sais que c'est associé à des affaires, à des amis, à du monde. Puis ça m'est arrivé en show d'entendre certaines de ces chansons-là en live. Puis c'est comme, elle me la chante à moi, tu sais. C'est comme si, là, je l'écoute tout le temps dans mes écouteurs, je l'écoute en faisant mes affaires, puis là, je l'écoute en live, puis ça existe pour vrai, tu sais. Fait que ça, je dirais que c'est quelque chose que je considère assez grandiose, qui peut s'apparenter à être devant le désert, puis tu fais comme, waouh, on dirait que ça se peut quasiment pas, tellement que c'est vide, tellement que c'est grand, tellement que c'est immense. C'est un peu le même truc qui se produit quand j'entends certaines des chansons qui ont été vraiment marquantes pour moi, en live.
0: Il y a quelque chose du phénomène de la transcendance qui nous dépasse, qui nous connecte. Puis là, ça nous ramène à la dimension du désert mystique, qui est un symbole récurrent. Okay. Le désert, c'est une expérience de mysticisme, la révélation. C'est un peu toute la métaphore en dessous de Dune avec l'épice. Paul va être imprégné de l'épice et du désert, puis ça va le transformer littéralement dans son cas, parce que c'est fantasy, science-fiction. Mais pour nous aussi, je pense qu'il y a beaucoup de gens qui témoignent qui sont allés dans le désert et que ça les a transformés. Donc, voilà, peut-être.
1: Ben, peut-être que moi, ça veut dire que je dois essayer un jeu vidéo puis essayer de me plonger dans ça. Puis toi, ça veut dire que, je sais que t'es déjà grand fan, mais ça voudrait dire que toi, tu devrais venir dans un show expérimenter ça. Fait qu'il faut comme qu'on switch de monde, les deux, là.
0: Bon, ben on s'invite et on déjeune, comme on dit. On s'appelle et on déjeune.
1: Exactement.
0: Parfait. Ben merci beaucoup, Maggie, pour ton passage à la Grande Ludothèque.
1: C'est avec un grand plaisir.
0: On va t'écouter pour la saison d'automne qui commence avec Simone à une nouvelle case horaire que vous pourrez consulter sur la programmation de CISM en. On va s'enligner vers le palmarès de CISM. Et avant de passer à la suite, on va se laisser sur deux chansons qu'on va écouter en lien avec la thématique qu'on vient d'aborder avec Maggie. Autobus par le groupe punk Rouge Pompier. Et Tu peux conduire ma bagnole par Stéréo Total. Restez sur nos ondes à CISM 89.3 FM La Marge.

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Bonsoir, mesdames et messieurs, et bienvenue à ce 13e, mon Dieu, épisode de Ailleurs Escale en musique. Toujours votre émission hebdomadaire, les mardis soirs à 23h, des musiques du monde au 89,3 CISM La Marge. Mon nom est Juan Batista, je suis votre animateur ce soir et ben, tous les soirs hein, pour Ailleurs Escale en musique. La semaine passée, on a terminé sur une belle note. On a fait le tour du ska et du reggae en espagnol. On a été se promener un peu au Venezuela, au Chili, en Argentine, en Espagne. Et puis, cette semaine, on vient de commencer l'émission avec une de ces grandes chansons de la musique latino-américaine, Lluvia con nieve de Mon Rivera. Et puis, si vous ne l'avez pas deviné, le thème de ce soir, c'est la salsa. Oui, ce genre que j'adore. Et j'avais très hâte de faire cet épisode parce que j'ai une très, très belle sélection musicale à vous amener. Alors, nous avons commencé avec... nous allons commencer, comme on fait de ces temps-ci ailleurs, est-ce qu'il y a la musique, avec un petit, une petite chronologie de ce que c'est le genre qu'on présente ce soir. Et puis, on va avancer tranquillement dans le temps pour se rendre à l'époque contemporaine. Et en fait, on va sortir du matériel qui vient d'être sorti là, il y a peut-être quelques semaines à peine. Donc voilà, ça va être une belle évolution temporelle des années 50 jusqu'à aujourd'hui. Alors, on vient d'écouter, comme je vous disais, Lluvia con nieve de Mon Rivera. C'est une chanson qui a été enregistrée au début des années 60. Puis c'est une époque où la salsa, comme on la connaît aujourd'hui, n'existait pas vraiment encore sous ce nom. Alors, Mon Rivera, lui, est né à Porto Rico, mais il se développe largement à New York. C'est un New Yorkain, un de ces fameux New Yorkains. Et puis, c'est un style qui est très reconnaissable. Les trombones, ils sont très imposants, les percussions sont présentes, le chant est rythmé. C'est quasiment parlé, hein? C'est même pas tant harmonique. Et puis, une musique qui emprunte beaucoup à la tradition portoricaine, mais aussi aux orchestres afro-cubains. Le titre... Ben, ça raconte un peu l'histoire, puis en fait, c'est la seule parole de la chanson. C'est une rencontre quasiment impossible, hein, de la pluie avec de la neige. C'est une image qui convient bien à cette musique parce que c'est le résultat des rencontres que peut-être auraient pu sembler improbables quelques décennies plus tôt. On l'a vu un peu, ça, à notre épisode du Latin Jazz, quand on parlait de la rencontre de Dizzy Gillespie qui voulait enregistrer Manteca, ce premier thème du Latin Jazz qui est vraiment une rencontre entre le monde nord-américain et le monde afro-caribéen. Bref, la salsa, c'est pas né dans un seul pays, dans un seul studio. Ça s'est construit vraiment progressivement à partir d'un vocabulaire musical immense qu'on a vu un peu à Cuba aussi dans notre épisode il y a quelques semaines. On retrouve le son cubain, la clave, comme on a bien vu ça. On retrouve aussi la guaracha, les mambo, le cha-cha-cha, la rumba... Toutes les différentes traditions de percussion afro-cubaine, et puis, bien sûr, les éléments puertoricains comme la bomba, la plena, et puis l'influence new-yorkaise du jazz, du R&B, puis de cette culture urbaine. Donc, le mot salsa, ça devient ce genre d'étiquette générale qui regroupe une bonne partie de toutes ces musiques, mais il ne faut pas confondre l'apparition du mot avec l'apparition de la musique, hein, parce que avant que l'industrie commence à utiliser le terme pour vendre des disques, promouvoir des grands concerts, on va voir les grands labels comme la Fania, par exemple, les musiciens cubains, portoricains puis new-yorkains, ils jouaient vraiment quasiment déjà ça avant qu'on commence à l'appeler salsa. Puis bon, il y a tout un contexte social. Au cours du 20e siècle, New York, c'était un des grands centres de la diaspora caribéenne. Des centaines de milliers de Puerto-Ricains, particulièrement, qui s'installent après la Deuxième Guerre mondiale. Et puis, c'est une ville qui est marquée par des affaires comme la ségrégation résidentielle, les inégalités économiques, les difficultés d'intégration, mais aussi une extraordinaire concentration de culture musicale. Fait qu'il y a des quartiers comme East Harlem, qu'on appelle El Barrio, où est-ce que les traditions puerto-ricaines rencontrent les musiques cubaines, le jazz afro-américain, le R&B... Et puis, les musiciens, souvent, ils grandissent entre deux mondes. Hein. Ils parlent espagnol à la maison, anglais dans la rue. Puis, ils écoutent autant les musiques de Tito Puente que des grandes figures de jazz puis de soul. Donc, la salsa, c'est une musique de continuité de tous ces genres-là plutôt que de réinvention. Hein. Et puis, on va aller écouter un morceau
qui précède Julia Conlieve. C'est un morceau des années 50. C'est un morceau de cubain avec le contrebassiste Israel Lopez, qu'on appelle plus Cachao. Et puis, ça s'appelle « Cogele el golpe », ce genre qu'on appelle una descarga. Allons écouter, c'est un thème un peu court. Et après ça, on va revenir pour parler un peu plus là, de la salsa en tant que telle quand elle s'est développée à New York avec des groupes puertoricains comme la Sonora Ponceña et la Sonora El Gran Combo de Puerto Rico. Bref, on y reviendra dans quelques instants. Mais avant ça, « Cogele el golpe », Cachao. Bonne écoute.

Nous sommes de retour à Ailleurs qu'à la musique. Mon nom est Juan Bautista et voici votre rendez-vous hebdomadaire des musiques du monde. On vient d'écouter deux grands thèmes. Le premier étant Coger el golpe de Cachao, qui est une descarga cubaine fondée sur l'improvisation, la clave, le dialogue entre les musiciens. C'est un thème des années 50 qui précède le genre de la salsa en soi. Et puis après ça, on a écouté Bang Bang de Joe Cuba Sextet. C'est une musique qui est née à New York, au cœur d'une génération qui grandit, comme on disait tantôt, entre la culture puertoricaine du quartier et la musique populaire nord-américaine. Donc on les appelle les New-Yorkais. Hein? Et puis, je tiens quand même à préciser que le nom de Joe Cuba, son vrai nom, en fait, c'est c'est pas du tout Yokua, c'est comment que j'allais dire, c'est Gilberto Miguel Calderón. Mais bon, c'est ça, ça a été le nom qu'il a pris pour aller sur le stage. Bref, alors on est à New York dans les années 60, et puis cette deuxième pièce qu'on vient d'écouter, en fait, c'est pas exactement de la salsa, c'est ce qu'on appelle du bougalou. Et puis, qu'est-ce que c'est le bougalou? Ben, ça connaît son grand moment des années 60 dans les salles de danse new-yorkaises. Les jeunes new-yorkais, ils veulent pas exactement danser comme leurs parents sur le mambo, le cha-cha-cha, parce qu'ils écoutent aussi James Brown, Motown, le soul. Et puis le bougalou, c'est leur musique à eux, parce que c'est une fusion bilingue, urbaine, parfois volontairement simple, hein, c'est un peu comme de la pop. C'est fait pour rassembler les publics latinos et les publics noirs de New York. Donc, Bang Bang, en 66, c'est un des plus grands succès de cette vague, mais il y a une énorme discographie liée au bougalou que je vous invite à aller découvrir. C'est quand même une musique très, très agréable, très, très intéressante. Mais la salsa va pas s'embrancher vraiment dans, on va dire, la même direction que le bougalou. C'est une vague qui est un peu brève. Là, à la fin des années 60, le bougalou perd un peu sa place et un son plus dur, plus dense, puis qui est plus tourné vers les traditions afro-caribéennes qui s'imposent. Puis c'est là que ça s'appelle salsa. C'est là que ça prend vraiment l'importance. Alors, comme je vous ai dit, c'est pas exactement un rythme nouveau. C'est comme un mélange du son, le mambo, la guaracha, guaguanco, cha-cha-cha. Toutes des traditions qui sont principalement cubaines, mais aussi un peu de traditions portoricaines comme la bomba et la plena. La salsa, c'est vraiment une grande bannière qui est capable de réunir les éléments de tout ça dans un contexte urbain commercial à New York. Bref, c'est sous cette bannière qu'il y a des musiciens qui... ils se contentent pas vraiment de reproduire les orchestres cubains des décennies précédentes. Ils veulent vraiment durcir le son. Puis, d'ailleurs, ça va être une des grandes variantes du genre. On va vraiment appeler ça salsa dura, salsa dure. Hein? Pourquoi? Parce que les trombones sont plus agressifs, les arrangements sont plus nerveux, les paroles se rapprochent un peu plus de la vraie vie du quartier. C'est une musique qui parle de pauvreté, de migration, de violence, d'identité, mais également, bien sûr, hein, de fight, de séduction, d'amour, de romantisme et de fierté latino-américaine. Puis l'acteur central, puis vraiment le... Je pense que sans eux, il n'y aurait pas rien de ça. C'est en 64, un label est fondé qui s'appelle Fania. Fania Records. Fania, c'est le grand exposant de cette musique au monde. Ça naît de l'association entre Johnny Pacheco, qui est un musicien, un chef d'orchestre dominicain, et Jerry Masucci, qui est un avocat et un homme d'affaires américain. Et puis, le projet, ça commence modestement, mais... Il rassemble une nouvelle génération d'artistes. Et regardez tous les noms, là. Willie Colon, Héctor Lavoe, Ray Barreto, Larry Harlow, Bobby Valentin, Cheo Feliciano, Celia Cruz, Rubén Blades. Tous les grands artistes de la salsa étaient tous signés à la Fania. Hein? Donc, voilà. Il y a beaucoup de concerts live qui ont été faits par la Fania dans les années 70 qui regroupaient tous leurs artistes et je vous invite vraiment, vraiment à aller les écouter parce que ce sont des chefs-d'œuvre. Hein. Bref, prochaine escale musicale, on nous ramène justement à Puerto Rico parce que là, on n'est pas avec des New-Yorkais, on est vraiment à Ponce, dans le sud de l'île. Et puis, deux grandes personnes... père et fils d'ailleurs, Kike Luca, Papo Luca. Kike Luca, c'est le père. Il fonde son premier ensemble dans les années 40 et il va être réorganisé avec ce nom
El Conjunto Sonora Ponceña, en honneur à sa ville et en honneur à la Sonora Matancera de Cuba. Et puis, son fils va le rejoindre dans l'aventure, Enrique Arsenio, mieux connu comme Papo Luca. Et Papo, c'est un des plus grands pianistes de tous les temps. C'est un enfant prodige, il se joint très jeune à l'orchestre, il enregistre le piano quand il a 12 ans. Puis c'est devenu un grand pianiste, un grand compositeur, un grand arrangeur et le vrai directeur musical de la Sonora Ponceña, qui a rejoint la Fania en 68, hein, comme tous les grands de la salsa. Et c'est vraiment devenu un des plus grands groupes portoricains à côté du Gran Combo de Puerto Rico. Et puis je vais aller vous montrer ma chanson préférée de la Sonora, qui vous allez voir un petit touche un peu jazz, hein? La Sonora Ponceña, il essaie toujours de s'en aller un peu dans cette direction-là. Papo, c'est un génie au piano. Vous allez voir, les arrangements sont inventifs, précis. Les trompettes brillent. C'est incroyable. Vraiment, je vous laisse. On va aller l'écouter. Djambeke de la Sonora Ponceña. Bonne écoute.

Nous sommes de retour ailleurs, Escale en musique, et on vient d'écouter un chef-d'œuvre qui était Djambeke, de la Sonora Ponceña. Et vraiment, je vous l'ai dit, le piano de Papolo, quand les trompettes, les chœurs, hein, des excellents chœurs, et les longues bontés instrumentales, pour moi, ça fait vraiment une des plus belles pièces de salsa qu'il n'y a pas. Et puis, on est vraiment pleinement dans ce qu'on considère l'âge d'or de la salsa dans les années 70. Pendant cette décennie-là, la salsa, c'est bien plus qu'un phénomène new-yorkais. Là, on est rendu mondial. Les disques de la Fania sont partout. Les Fania All-Stars, qui est le band qui a été créé avec tous les grands artistes signés à la Fania, remplissent des stades. Puis les orchestres de Puerto Rico, New York et du reste des Caraïbes, ils atteignent un public vraiment international. Puis je vous invite à aller écouter le concert des Fania All-Stars au Cheetah Club en 71, un des moments les plus symboliques de cette expression.

mais également d'aller réécouter cette chanson qu'on vient d'entendre, Jambeke, mais dans le concert anniversaire de 50 ans de la Sonora Ponceña. C'est une version d'une dizaine de minutes et ça vaut chaque seconde. C'est tellement bon. Bref. Mais il faut quand même... Bon, là, on est ailleurs, escale en musique. On essaye de décortiquer un peu. Derrière la réussite commerciale de la salsa, parce que vraiment, c'est un phénomène, ben c'est une musique qui est très authentique puis qui est liée profondément aux cultures africaines des Caraïbes. Hein. Le titre de cette chanson, Jambeke, ben, ça nous rappelle dès le refrain puis par le vocabulaire sonore qu'il utilise que ben, les percussions, ça sert pas justement à seulement accompagner la mélodie, c'est le cœur de l'orchestre. La claire organise la musique, les congas, les wongos, les timbales font un dialogue qui est vraiment directement hérité des traditions afro-cubaines et afro-caribéennes. D'ailleurs, ça me fait penser à notre épisode sur Cuba et quand on avait fait un peu de Santeria et des tambours battants. C'est un peu ça, hein. C'est une très longue évolution, mais c'est un peu ça, hein. Et puis, cette présence africaine, c'est aussi dans les chants de réponse, hein. Une voix principale lance une phrase, le cœur lui répond, el pregón, qu'on appelle. Et puis, ça, cette structure traverse aussi beaucoup de musique religieuse, autre là, que la salsa, hein. Donc, voilà. Il y a beaucoup de références à la Santeria ou aux traditions de Lukumi. Il y a beaucoup de trucs avec les croyances des orishas, hein, comme on en avait parlé dans notre épisode de Cuba également. Beaucoup de mots d'origine yoruba qui sont dans le répertoire populaire, même si la chanson n'est pas religieuse du tout. Hein. C'est la mémoire africaine qui demeure très présente dans les chœurs, dans les percussions, puis dans la manière de concevoir la musique comme une expérience collective. D'ailleurs, quand les orchestres jouent en live, ils ont tendance à faire des segments de 10, 12 minutes. Là. Puis on rentre vraiment dans une genre de petite transe hein, quand on est là-dedans, quand on danse, quand on est dedans, quand on chante. Ça nous amène ailleurs, c'est très spécial. Puis c'est ce qui fait, je pense, que la salsa est tellement... c'est tellement salsa, hein? Bref, mais à mesure que la salsa se répand, ben c'est aussi un moyen de parler de l'ensemble de l'Amérique latine, hein, parce que c'est pas juste la danse puis la vie nocturne, ça parle beaucoup d'inégalité, de racisme, de pauvreté, de migration, de division sociale, mais aussi d'union entre peuples, hein, parce que vous savez, l'Amérique latine est un des rares endroits dans le monde où, à travers autant de pays, on parle toute la même langue, hein, et puis il y a un acteur ici qui est très important dans cette lutte pour une Amérique latine unie. Et je parle ici de ce grand chanteur du Panama, Rubén Blades, qui est arrivé à New York dans les années 70. Et puis, il va s'associer à Willie Colon, des artistes de la Fania, les deux. Hein? Et puis, ils vont développer une forme de salsa où les paroles deviennent aussi importantes que les arrangements. C'est pas juste la musique. Et c'est un peu une chronique sociale, un album qu'ils font en 78 qui s'appelle Siembra, un album très important dans l'histoire de la salsa. Et puis, on va écouter une chanson ici qui parle d'une société qui est dominée par les apparences, le matérialisme, le racisme, les différences de classe. Puis, tranquillement, ça se transforme à un appel aux masses à dépasser les divisions puis à imaginer une Amérique latine plus consciente d'elle-même, plus unie. C'est un superbe thème. Donc, voici, sans plus tarder, Rubén Blades qui nous chante « Plástico ». Bonne écoute.

Et nous sommes de retour ailleurs, Escale en musique, et on vient d'écouter Plástico de Willy Colón y Rubén Blades. Et puis, comme vous racontais un peu, c'est vraiment une histoire d'apparence, statut social, matérialisme, préjugé, mais en fait, derrière, il y a une dénonciation du racisme, des divisions de classe et de l'indifférence, pour finalement élargir le regard, puis interpeller l'Amérique latine au complet. Dans la dernière partie, dans les pregones, on est en train de nommer tous les pays du continent comme des membres d'une même communauté. Pas pour effacer leurs différences, mais pour rappeler qu'ils partagent une histoire, des luttes et une identité culturelle qui sont capables de dépasser les frontières. C'est une très belle chanson, c'est un beau message d'un grand homme, hein, Rubén Blades, du Panama, qui n'est pas un pays qui est extrêmement reconnu pour la salsa. Hein. Et puis, il s'installe à New York, entouré de New-Yorkais, et puis enregistre cet album Siembra en 78 avec Willy Colón, pour la Fania, bien sûr, et qui montre que la salsa, ben, ça peut être une grande musique populaire, mais aussi une chronique sociale, un discours politique. Il utilise la salsa comme outil, je crois, surtout aussi parce que c'est vraiment un des deux grands genres universels d'Amérique latine, hein, de ces pays hispanophones. C'est la cumbia et la salsa, c'est vraiment les deux grands langages universels, et puis... C'est une belle plateforme pour mettre de l'avant la chronique sociale. On va aller dans mon pays maintenant. On va finir là, avec trois morceaux qui représentent trois époques de la salsa colombienne qui est complètement différente de la salsa de New York et des Caraïbes. C'est une salsa qui est inspirée, oui, de New York, Puerto Rico, Cuba, mais la Colombie possède énormément de traditions musicales à elle seule. La cumbia, el porro, el chandé, les musiques du carnaval de Barranquilla et les cultures afro-colombiennes du Pacifique. Et c'est là qu'on s'en va. On va aller voir en premier le Grupo Niche, qui est un groupe qui vient... il a été fondé à Bogota, mais qui a vraiment... Il s'est développé à Cali, cette ville... du sud de la Colombie, qui la porte vers le Pacifique. Et ça, c'est avec Jairo Varela, qui est un des grands, grands musiciens de l'histoire de la Colombie, qui nous donne une écriture plus lyrique, des chœurs chaleureux, des arrangements, qui donne une grande place au territoire colombien. Et puis ces chansons parlent de ces villes-là, du Pacifique, de la migration, de la mémoire et du sentiment d'appartenance. Ce sont des très beaux morceaux. Et puis on va écouter une chanson qui s'appelle Buenaventura y Caney, qui nous amène au port de Buenaventura, le plus grand port de la côte pacifique colombienne, et qui est une ville majoritairement afro-colombienne. Et puis Niche, c'est une façon de parler des Noirs en Colombie, c'est une façon de s'appeler. Et puis après ça, on va aller voir Joy Arroyo, qui est un des grands exposants et une des plus belles voix de la Colombie, qui nous parle une chanson qui s'appelle Mari. Il a d'abord été dans un groupe qui s'appelait Fruquis Ustesos, qui a été un grand succès dans les années 70 pour finalement lancer sa propre orchestre qui s'appelle La Verdad, donc Joy Arroyo y La Verdad, avec un superbe solo de piano dans cette chanson du pianiste, compositeur, arrangeur Chelito de Castro. Je vous conseille vraiment d'aller regarder son œuvre. C'est un prodige dans le style de Papo Luca. Alors, voilà. Et puis, finalement, nous allons aller vers l'expression contemporaine de la salsa. Et puis, je vous présente ici à CISM, et probablement pour la première fois au Canada, Los Ajisocios, qui sont un groupe de ma ville, de Bogota. C'est un groupe qui s'est fait connaître en jouant dans les autobus de la ville. Et puis, ils ont réussi à avoir un bon succès grâce au monde des réseaux sociaux. Hein. Et ils viennent de finir d'enregistrer leur premier album, qui s'appelle La Neo Salsa Rola. Il n'est pas sorti encore, mais ça, c'est le single de l'album qu'on va écouter, qui s'appelle Vivir para Vivir, qui parle de comment la vie, c'est pas juste travailler. Hein. Et c'est une super belle chanson. Je vous invite à les découvrir. Ils ont l'air d'être des super gars. J'espère aller les rencontrer, mais que je sois en Colombie dans un futur proche. Et puis voilà, c'est tout le temps qu'on a ce soir, donc merci d'avoir été avec nous, merci d'écouter Ailleurs Escale en musique. Mon nom est Juan Batista, ici au 89.3 CISM La Marge, je vous souhaite une super belle soirée, et voici la salsa colombienne. Bonne.

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0: Bonsoir, mesdames et messieurs, bonsoir et bienvenue à Ailleurs, Escale en musique. Nous sommes à notre 14e épisode déjà. Et puis, nous avons un épisode spécial ce soir. Nous allons parler de la musique créole et de la musique afro-pérouvienne. Et on passe notre épisode exclusivement au Pérou. Alors, pour tous ceux qui joignent à nous ce soir, mon nom est Juan Bautista, je suis avec vous comme à tous les mardis soirs de 23h à minuit à cette belle émission des musiques du monde hebdomadaire sur les ondes de 89.3 CISM La Marge qui s'appelle Ailleurs, Escale en musique. Et puis ce soir, c'est une émission spéciale, je le dis, parce que nous avons un invité spécial. Donc, je suis accompagné de Lucio Paraíso, un guitariste spécialiste en la musique latino-américaine et un bon ami aussi, je tiens à dire. Alors, bonsoir Lucio.
1: Bonsoir Juan.
0: Ça va?
1: Super content d'être ici.
0: Ben, également. Mais écoute, Lucio, on va construire notre épisode ce soir un peu dans l'historique. On va faire autant l'histoire musicale que l'histoire politique du Pérou. On va aller découvrir ce beau pays d'Amérique du Sud. Est-ce que tu connais le Pérou personnellement, d'ailleurs, je me demande?
1: Pas personnellement, non. Pas pour l'instant.
0: Pas encore, c'est
1: pas
0: ça?
1: Pas encore.
0: OK, c'est bon. Puis... on vient de commencer, je pense que c'est très approprié, parce que t'es un guitariste et puis je voulais faire hommage un peu à ton instrument. Alors, on a commencé avec une chanson quand même assez forte, qui s'appelle « Cuando llora mi guitarra » de Oscar Aviles. Et puis, c'est un classique du Pérou. Puis là, toi, tu vas nous parler un peu de comment il y a une certaine ironie puis un certain cycle, dans le fond, qui se fait autour de... un peu comme partout dans l'Amérique latine, là, l'arrivée des instruments et l'exportation de musique qui finit par faire comme un genre de grand cercle, on peut dire, d'une certaine façon, avec qu'est-ce qui s'y est importé, finit par être exporté, puis finit par être incorporé un peu, mais on va tout revoir ça en temps et lieu. D'abord et avant tout, un peu d'histoire musicale, hein, juste pour mettre nos auditeurs en contexte. On vient d'entendre de ce que c'est un vals criollo, un vals peruano, qui part quand même d'une forme européenne, donc la valse, avec des instruments européens aussi, qui est particulièrement la guitare, mais qui se diffuse en Amérique latine au 19e siècle dans différents contextes sociaux. Donc, parlons un peu, d'abord et avant tout, de qu'est-ce que c'est l'arrivée du peuple espagnol en Amérique latine, au Pérou. C'est quoi les implications? C'est quoi l'histoire un peu? Puis après ça, on va aller parler un peu de l'histoire musicale. Fait que je te laisse le micro, puis voilà.
1: Okay, on peut parler un peu en premier de les valses, qu'on continue bien de dire. Il y a une histoire quand même assez particulière pour les valses pérouviens.
0: Ben, dis-moi donc.
1: Au début... ça s'appelait la samacueca. Fait que c'était une danse qui venait de l'Afrique. Puis c'était considéré comme quelque chose très sensuel, trop sensuel pour les Espagnols à l'époque. Fait que ils ont essayé de que ça fitait plus avec leurs caractéristiques européennes. Okay. Fait que on prit toute la danse noire puis l'on soit baissé avec une touche de blanc.
0: Ouais.
1: Fait que là,
0: est-ce qu'on peut appeler ça du whitewashing du 17e 16e siècle?
1: Whitewashing, définitivement. Ouais. Fait que là, ça restait dans les Pérou. Puis au 19e siècle, a eu une guerre qui s'appelait en 18e siècle. C'était 1879.
0: Fait qu'au 19e siècle, finalement.
1: Oui, il y a eu une guerre qui s'appelait la guerre du Pacifique entre Chili puis
0: le Pérou.
1: Le Pérou.
0: Ouais.
1: Fait que dans cette guerre, il y a eu un gros mélange culturel. Puis, dans... cette danse de la samacueca avait rentré un peu dans... avait commencé à être oubliée dans le Pérou ou était un peu moins écoutée. Fait que ça s'est importé dans le Chili. Puis a devenu très fameux dans le Chili. Avait devenu quelque chose de très important. Puis les Chiliens, dans tous les contextes de la guerre, ont renommé la samacueca pour le mettre le nom de la chilienne, la chilena.
0: Puis, une petite appropriation de la part des Chiliens.
1: Une propre appropriation culturelle. Puis là, les Péruviens n'ont pas aimé beaucoup ça. Puis quand on a vu que leur musique est devenue très, très populaire dans le Chili, dans le contexte de la guerre, l'ont réimporté. Puis l'ont réchangé les noms. Puis ont mis Marinera.
0: OK.
1: Les mêmes genres musicaux.
0: Fait que c'est à quel moment qu'on peut dire que cette valse importée devient réellement péruvienne, mettons?
1: C'était péruvienne à la base.
0: Ça, hein?
1: Fait que c'était un mélange entre musique noire d'Afrique, puis de musique européenne. Mais c'était importé au Chili, puis là, réimporté à les Pérou.
0: C'est-tu pour ça que, dans le fond, on se rend compte que la valse péruvienne, la valse criolla, peu importe, c'est-tu pour ça qu'elle est comme un peu moins carrée, mettons, que la valse européenne? Parce que c'est vraiment, tu sais, je veux dire, oui, c'est une musique en trois temps, mais dans le fond, c'est à peu près la seule chose qu'ils ont en commun, là, si on se rend compte. On parle pas de Strauss ici, là, puis des grands bals viennois, là, très marqués, très carrés, très élégants. C'est quoi le contexte? C'est dans quel contexte qu'on écoute cette musique-là au Pérou, mettons, à ce moment-là? C'est-tu quelque chose de plus populaire? C'est-tu quelque chose de plus de société? C'est quoi le contexte musical, le socio-musical, mettons?
1: Parce que dans le fond, on a des différents contextes, tu vois. Il y a un contexte que c'est un peu le contexte romantique, c'est un peu la balade péruvienne.
0: Comme le boléro, mettons, ailleurs.
1: C'est un genre de boléro, ouais. Mais à la péruvienne. Ça, c'est une petite... on fait beaucoup de chansons, de romances. Mais aussi, il y a un sens... c'est comme un genre de livre. Là, on garde une mémoire culturelle. Là-dessus, il y a beaucoup d'histoires qui se comptent avec la marinera.
0: Ouais. Fait que... C'est une genre de tradition orale pour perpétuer les histoires vécues. Un peu comme la musique de notre pays. Hein. Ben, je tiens à dire à tout le monde que Lucio et moi, les deux, on est colombiens. Hein. Et puis, on a beaucoup de musique dans notre pays aussi, que c'est vraiment l'intention de la musique, c'est de tenir une tradition orale, je pense, pour garder vivantes les histoires. Là.
1: Absolument, absolument. Fait que il y a toutes sortes d'histoires qui se gardent là-dessus. Il y a pas seulement une histoire de douleur, mais il y a toutes sortes d'affaires. Il y a même des petites histoires. Je sais pas, quelqu'un a prêté $4 à l'autre, puis là l'autre il a pas retourné les $4.
0: Puis on écrit une chanson là-dessus.
1: On écrit une chanson. On a créé une chanson, puis ça...
0: Puis c'est un peu la façon de comment, dans le village ou dans... Peu importe, on raconte un peu le gossip. Là. Tu sais, c'est comme... quelque chose s'est passé, il faut qu'on en parle. Comment qu'on va le faire? On va écrire une chanson. Puis on va en parler de cette façon-là. Puis là, tout le monde va savoir ce qui s'est passé. Ouais. Dans le fond, c'est très dangereux. Hein? De certaines façons. Bref, écoute, on va prendre une petite pause musicale. Pour aller écouter justement deux autres thèmes qui sont de tes propositions d'ailleurs. On va aller écouter la musique que tu as voulu amener ce soir ailleurs, Escale en musique. Alors, je te laisse nous les présenter si tu veux. On a ces deux thèmes qui vont suivre. Et après ça, on va revenir jaser un peu plus de l'histoire politique du Pérou. Ouais, exact.
1: Fait que c'est La Flor de la Canela puis Barrio Bajo Pontino.
0: Merci. Alors, messieurs, mesdames, bonne écoute. Et puis, nous serons de retour dans quelques instants ici à Ailleurs Escale en musique au 89,3 CISM La Marge. Yeah. Bonne écoute.

0: Mesdames et messieurs, nous sommes de retour à Ailleurs, Escale en musique, votre émission hebdomadaire des musiques du monde. Et puis, je suis très content d'être de retour ce soir avec vous. Je veux pas vous cacher, j'ai été présent de façon virtuelle les deux dernières semaines. J'étais parti en Colombie, en Bolivie, aller voir de la famille, et donc on a dû se pré-enregistrer. Mais ce soir, nous sommes de retour en direct des ondes de 89.3 CISM. Et puis, nous sommes toujours avec Lucio. Donc, bonsoir, encore une fois.
1: Bonsoir, bonsoir.
0: Et puis, on avait une très belle discussion, Lucio et moi, en attendant de revenir pendant la musique de la guitare, hein, puis de l'interprétation péruvienne. Puis, bien sûr, Lucio, c'est un guitariste jazz. Et puis... On parlait un peu, vous savez, moi je viens de la Colombie, Lucio vient de la Colombie. On parlait d'un peu la différence de comment les Péruviens perçoivent l'instrument, contrairement à la musique traditionnelle colombienne. Moi, je vous ai montré un peu de ça. Mon Dieu, c'était à l'épisode 2 ou 3, d'ailleurs, Escale en musique. On avait parlé de la musique des Andes. On avait fait un petit passage au Pérou, mais on avait fini en Colombie. Et puis, on avait entendu quelques thèmes là, très traditionnels de musique andine colombienne qui sont el pasillo, la guarina, el bambuco. Et puis, on disait que c'est une musique qui est très carrée, dans le sens que c'est une musique qui est écrite. C'est une musique qui est un peu inflexible. Et puis... la musique péruvienne, c'est plus libre à l'improvisation, à la libre interprétation, c'est ça?
1: Fait que, on parle des périodes plus récentes. Fait que dans les dernières années, dans la Colombie, il y a eu un mouvement de gens qui ont commencé à essayer d'évolutionner la musique. Essayer de amener la musique à la modernité. Fait que y a eu un courant de jazz, puis il y a eu un autre courant des écrivains qui mettaient beaucoup de arrangements puis de complexité à la musique. Mais c'est assez récent. La musique colombienne la plus complexe, c'était jusqu'à date plus des compositeurs. Mais la musique péruvienne, c'est une musique que ça fait longtemps part de la base de l'improvisation, que c'est une chose très très très rare, parce que les musiciens péruviens sont des grands musiciens, on pourrait dire jazz quand même, sont des musiciens modernes
0: étudiés d'un certain sens,
1: étudiés. Fait que c'est très intéressant parce qu'ils ont les deux racines de la musique moderne. Fait que ils ont les goûts, on pourrait dire, ils ont la capacité, parce que nous les latino-américains, on joue avec les times de la musique, avec les feel.
0: Ouais.
1: Fait que cette feel, je pourrais même pas vous expliquer c'est quoi ça. C'est une chose

0: tu me pars un peu sur une tangente, là, on va tranquillement aborder le thème de ce que c'est le Pérou afro, le Pérou noir. Et puis, on a quelques chansons à écouter dans peut-être 5 minutes, là, on va vous mettre ça. Mais là, tu as un peu une histoire à nous raconter de qu'est-ce que tu m'as dit de cette ironie autour de le cycle de comment les instruments viennent, comment les instruments s'en vont. Parle-nous de ça un peu. Là. Je te laisse aller.
1: Fait que, y a un instrument du Pérou que tout le monde connaît qui s'appelle le cajón péruvien. Maintenant, on les voit partout. On les voit dans des groupes de rock, de jazz, de n'importe quoi. Puis, on n'a jamais vraiment pensé... Au moins, moi, j'avais jamais attaché une musique particulière, un genre de musique, à cet instrument-là. Puis, les noms les disent tout, c'est le cajón péruvien. Fait que l'utilisation des cajones dans la musique péruvienne vient de l'époque de la conquête. Fait que... Ça date de les années 1600, 1500,
0: ouais,
1: où les Espagnols ont interdit à les Péruviens, à les esclaves noirs, de jouer leur instrument. Fait que eux ont pris n'importe quoi qui leur restait pour continuer à jouer puis à faire ce qu'ils pouvaient. Fait que l'instrumentation de la musique s'est rendue avec juste des tiroirs, des petits instruments dans lesquels on transportait du bain, on transportait des vêtements.
0: Ben finalement, le nom cajón, ça veut dire caisse. Hein? Ça veut juste dire...
1: Ça veut dire une caisse.
0: Ouais, c'est
1: une caisse. Aussi, un instrument qui s'appelle cajita. Fait que cajita, c'est une petite caisse. C'est tout. Il y a aussi un instrument qui s'appelle quijada de burro. C'est un instrument très...
0: Une mâchoire, finalement. Là.
1: C'est une mâchoire, fait que c'est un os d'une vache qui est mort ou d'un animal. C'est une vache.
0: Ouais.
1: En Colombie, on utilise la mâchoire de cheval.
0: Ouais. Puis au Mexique, ils utilisent la mâchoire des bœufs, justement, je pense, si je ne me trompe pas. Ouais.
1: C'est ça.
0: Dans la musique jarocha.
1: Ouais. Fait qu'on prend les sauces, on les nettoie, on les met par terre pendant une certaine quantité de temps, puis ça sèche. Puis là, avec le temps, les dents, ça commence à relâcher. Fait que les dents vivent quand on frappe la mâchoire.
0: Puis là, tu me parlais du cajón.
1: Je te parlais du cajón.
0: Comment que ça s'est rendu ailleurs? Là? Comment que ça s'est fait connaître dans le monde, finalement, ailleurs du Pérou?
1: Donc, j'étais dit que les Pérouviens sont des magnifiques musiciens, des grands, grands, grands musiciens, mais ne sont pas de très bons commerçants. Fait que ils sont... sa musique n'a pas sorti du pays comme ça mérite, vraiment. Fait que il y a eu une chanteuse qu'on va mettre tantôt qui s'appelle Chabuca Granda, que c'était...
0: On vient de l'entendre d'ailleurs, ouais, avec la flor de la cannella.
1: Fait que un moment donné, elle était un des exponents internationaux les plus importants du Pérou, puis amené à Paco de Lucía à une exposition, puis lui a devenu très ami de son percussionniste qui s'appelle Caitro Soto. Puis lui, Caitro, ils ont devenu des chums, là. Puis ils s'est visité. Puis là, un jour, Paco était venu, puis a vu jouer Caitro Soto, puis a tombé en amour de son instrument, de le cajón. Fait qu'il a acheté le cajón de Caitro Soto. Puis il l'a amené à l'Espagne. Fait que... À partir de ce moment-là, de les années 1975,
0: 70, début 80.
1: Ouais, quelque chose comme ça, l'instrument a devenu extrêmement populaire dans l'Espagne. Puis a devenu un instrument national, finalement, de l'Espagne.
0: Ben aujourd'hui, on peut quasiment pas imaginer la musique flamenco sans ça. Hein? Puis tu dis qu'il y a quand même fait des petites modifications hein, à l'instrument. Parce que... Tu sais, quand on entend un cajón espagnol, ben en Espagne en tout cas, tu sais, t'as comme le côté snare un peu, là, en même temps de la basse. Mm-hmm. Ça, tu dis que c'est une modification qu'ils ont faite quand ils l'ont amené là-bas, c'est ça?
1: Fait que les seules différences entre les cajones, ben, sûrement, il y a aussi des différences.

0: Mais mettons de
1: des grandeurs, mais la tradition, les seules choses qu'on fait, c'est qu'on met comme un genre d'affaire métallique en arrière, ouais.
0: Comme une caisse claire.
1: Comme une chaîne métallique en arrière. Puis ça fait un son comme spécial. Le but, c'est que cet instrument, ça ressemble beaucoup à les danseurs espagnols. Fait que
0: oui, c'est vrai, tu me parlais des sons du pied. Hein?
1: Les sons du pied, fait que les talons produisent un son aigu, puis la plante du pied, c'est le son grave. Fait que à la fin, les carompérubiens imitent un peu les danseurs.
0: Ah oui, c'est vrai. Exactement. D'ailleurs, on a des très bons groupes à Montréal hein, de musique espagnole qui utilisent le cajon comme instrument de percussion principal. Je vous invite à aller voir, on en parlait pendant le festival Nuit d'Afrique, Azara. Un superbe groupe de musique flamenco ici à Montréal. Mais bref, écoute, Lucio, on va revenir pour jaser une dernière fois dans une dizaine de minutes. On va juste aller justement écouter le cajon dans des diverses interprétations de musique plus vraiment afro-péruvienne, contrairement à ce qu'on écoutait avec la valse. Alors, allons écouter en premier lieu Perú Negro, qui était un groupe qui a été un fort exposant de la musique afro-péruvienne avec un thème qui s'appelle Samba Malato. Et puis après ça, on va l'écouter une des grandes du Pérou, qui est Eva Ayllón, qui va nous interpréter Toro Mata, qui a été une chanson qui a été reprise en toutes sortes de genres après ça. Mm-hmm. Alors, allons écouter, mesdames et messieurs, et puis nous allons revenir dans une dizaine de minutes, puis on va finir notre discussion là, sur ce Pérou plus contemporain. Donc, bonne écoute. Et puis, n'oubliez pas, vous êtes à Ailleurs Escale en musique. 89.3, CISM La Marge. Bonne écoute.

0: Nous sommes de retour à Ailleurs Escale en musique, votre émission hebdomadaire des musiques du monde, et nous avons une super belle sélection musicale qui vient de jouer. Alors, on a commencé avec Samba Malato de Perú Negro, et puis on a fini avec Eva Ayón. Quelle belle voix et quelle belle interprétation pour cette chanson qui s'appelle Toro Mata. Une chanson d'ailleurs qui a été reprise, hein. La semaine passée, on a parlé de la salsa ici Ailleurs Escale en musique, et on a parlé de La Fania, ce grand label de salsa, et puis ça a été repris par une de ces grandes artistes de La Fania qui était Celia Cruz, hein. Alors je vous invite à aller écouter cette version aussi de cette belle chanson afro-péruvienne. Et puis nous sommes toujours en studio ce soir avec Lucio Paraíso qui nous accompagne, ce guitariste jazz colombien qui nous accompagne pour jaser un peu de l'histoire de la musique péruvienne. Et puis on était en train de parler particulièrement de qu'est-ce que c'est la musique afro. Alors tu nous parles un peu du processus de métissage en Amérique latine. Je t'écoute, Lucio.
1: Oui, alors pour vous expliquer la complexité de la musique péruvienne, je peux vous expliquer un peu les processus de métissage en Amérique latine. Donc, au Brésil, en Amérique du Nord et Amérique centrale, il était courant d'importer grands groupes d'esclaves provenant du même endroit ou de même ethnie. Autant qu'en Pérou, les esclavagistes
0: ouais.
1: Et prenaient des petits groupes appartenant à différentes ethnies africaines. Donc, ça empêchait la conservation d'une identité commune.
0: C'était voulu, j'imagine.
1: Et limiter la communication entre eux. Oui, c'était voulu. Dans le fond, ils aussi importaient pas les chefs de chaque groupe, des dirigeants, afin d'empêcher la formation des rébellions. Donc, ça faisait que les esclaves n'avaient pas aucun autre choix qu'apprendre la langue locale puis apprendre les traditions des gens locaux. Aussi, en Amérique du Nord, il y avait beaucoup de lois qui prohibaient des prohibitions.
0: De métissage.
1: On pouvait pas faire des familles, on pouvait pas. Il y avait beaucoup de restreints. Alors, en Amérique du Sud, c'était brutal aussi. L'esclavage était quelque chose de terrible. Mais il y avait beaucoup de choses qui n'arrivaient pas en Amérique du Nord. Fait que il y avait des Noirs qui étaient libres en Amérique du Sud. Il y avait aussi des Noirs qui pouvaient. Il y avait des conditions dans lesquelles les Noirs pouvaient gagner sa liberté. Puis aussi, il y avait un problème de gens. Fait que en Amérique du Nord, il y avait beaucoup de gens. Il y avait assez de gens pour travailler, mais il manquait beaucoup de gens en Amérique du Sud, fait que ils devaient se métisser,
0: Oui, la couronne encourageait le métissage d'un certain sens là.
1: Parce qu'il avait besoin.
0: Ouais, c'est ça.
1: Parce qu'il avait absolument
0: besoin. Besoin de survie. Là.
1: Donc ça fait que la culture noire s'est mélangée avec toutes les cultures européennes. Puis en même temps, il s'est mélangé avec la culture des natifs. Parce que ça semble que l'altitude était très, très, très difficile pour tous les gens, pour les Européens, puis pour les Noirs aussi. Donc, il y avait des travailleurs dans la côte, qui étaient des travailleurs provenant de l'Afrique, puis il y avait des travailleurs dans la forêt, dans les montagnes. Et tous ces travailleurs, ces esclaves, c'était des travailleurs que c'était des travailleurs des natifs. On les appelle les Indiens là-bas.
0: Ouais.
1: Dans le fond, il y a quelque chose que je peux dire ici. Là-bas, ils aiment ça qu'on les dit Indiens. Les gens en Amérique latine.
0: C'est oui, ça, c'est que m'ont dit. Les termes sont différents.
1: Ce qu'ils m'ont dit, c'est que je l'ai demandé à eux comment il a mis qu'on les s'appelait. Fait que quelqu'un de là-bas m'a dit, ok, vous sommes venus ici, puis nous sommes mis indiens, puis maintenant vous décidez que maintenant on est des natifs. Fait que non, maintenant on décide qu'on s'appelle comme ça, puis c'est ça.
0: Ben écoute, il faut respecter la volonté des gens. Hein?
1: Ouais. Donc tout ça fait qu'il y a eu un grosse mélange culturel. Puis c'est pour ça que c'est si riche que ça, la musique afro-péruvienne.
0: Toi, en tant que guitariste, c'est quoi ton appréciation la plus forte, mettons, de cette musique en tant que guitariste et ta relation avec la musique péruvienne?
1: Bon, je dirais que j'ai beaucoup de groupes. J'écris des concerts, puis c'est une approche très différente. Fait que une chose qui était difficile pour moi au début, c'était que j'ai pensé, j'avais un pensement genre nord-américain. Fait que moi, j'écrivais une tune. Mais pour eux, ils avaient besoin de grosses interludes musicales. Fait que c'est une musique qui s'est faite pour la danse, absolument.
0: Ouais, ouais.
1: Donc, ça, c'était quelque chose de difficile au début.
0: Ben, écoute, Lucio, on arrive à la fin de l'émission. Hein? Ça passe tellement vite. C'est ce que je disais à Lucio hors onde. C'est que tu vas voir, on rentre en studio, on jase 2-3 minutes, puis on a l'impression que ça s'est terminé. Puis là, ça fait 30 minutes qu'on parle, puis c'est la fin. on va explorer, avant de terminer, deux thèmes qui sont contemporains, que malgré tout essaie de garder une racine vivante hein, de toutes ces traditions, autant du côté créole que du côté afro. Et puis, c'est très intéressant, c'est une suggestion de Lucio aussi. Et puis, ce sont des compilations, des volumes qui ont été faits, qui s'appellent « Des familles ». Et puis, en fait, ce sont plusieurs familles traditionnelles qui jouent de la musique péruvienne traditionnelle, mais dans un contexte contemporain, et qui ont enregistré ces collectifs d'albums. Donc, on va écouter des pièces du premier volume qui incorpore la famille Valdelomar et la famille Dávila, et puis le quatrième volume qui incorpore les familles Campos et la famille Nicasio. Ils vont nous interpréter deux chansons, Caricias et Está Sabroso. Alors voilà, c'est une belle suggestion, Lucio, merci. Et puis, ben juste pour conclure, merci d'être venu ailleurs Escale en musique. J'espère que t'as aimé ton expérience à la radio. Je sais pas si c'était ta première fois ici au Québec.
1: Ma première fois dans la radio.
0: Ouais, local. Ben, c'est cool, c'est cool. Merci d'être venu. Et puis, à toutes les personnes qui nous écoutent en ondes, en direct ou en diffusion, merci d'être avec nous. C'est un très beau projet ailleurs Escale en musique. Alors, merci de le partager. Et puis, on vous retrouve la semaine prochaine. Je vous dis pas dans quoi on va s'embarquer, mais on va certainement être là. Alors merci à tous, bonne écoute, bonne soirée. C'était Ailleurs Escale en musique, mon nom est Juan Batista et vous nous écoutez au 89.3 CISM La Marge FM. Merci Lucio.
1: Merci, bye bye.
0: Bonne écoute.

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Bienvenue à cet épisode de Tout est dans tout sur les ondes de CSM 89.3 La Marge. C'est Simon Pollon-Gervais qui prend l'antenne à deux mains pour cet épisode. Quand même assez le fun parce que on va revenir sur mon voyage, mes vacances que j'ai passées dans les Maritimes et aux îles de la Madeleine. Et puis après ça, ben on a quand même aussi une belle découverte à vous offrir. Il s'agit de Max Baby qui a été de passage ici au Québec. C'est un rocker français. Et puis il a sorti un EP qui s'appelle Break. Alors on va se pencher sur cet énergumène. Et on a eu quelques messages vocaux comme entrevue. Donc ça va être en deuxième moitié d'émission. Et là, ben pour commencer, ben on va se déplacer au Nouveau-Brunswick, hein, parce que sur le chemin des îles, on est passé par le Nouveau-Brunswick. Et c'est là qu'on a fait la découverte que, ben oui, le 15 août, ça se trouve à être leur Saint-Jean à eux, leur fête nationale. Et ça a donné ben, qu'on était là, on était à Moncton. Donc on est allé à la ville avoisinante qui est plutôt francophone, Dieppe. Et puis on a assisté à un merveilleux spectacle de fête nationale là-bas à Dieppe. Et puis ben j'ai fait la découverte de quand même plusieurs artistes. Et un artiste que je voulais vous amener ce matin, ben c'est mon oncle Jason. Mon oncle Jason qui animait le spectacle. Et puis m'a dit, il sonne très bien. C'est un peu comme le Johnny Cash acadien, comme certains disent. Et donc on va aller écouter la tune Washer Toss et ça va être suivi d'une qu'on connaît très bien, hein, Lisa Leblanc avec le menu acadien. Il va vous expliquer qu'est-ce que vous pouvez manger en Acadie, parce que moi j'ai eu l'occasion de goûter à quelques spécialités locales, dont la râpeur, ou bien des fois appelée le râpé, qui ressemble presque à un pâté chinois dans le fond, hein, mais c'est très patate, vous allez voir. Mais en tout cas, fait que Washer Toss et menu acadien, on se retrouve de l'autre bord.

Oui. Ben oui. Le menu acadien de Lisa Leblanc. Et oui, ben oui, c'est elle nous a fait répéter ça au courant de la soirée, là, quand on a joué cette chanson, quand elles ont joué cette chanson sur la scène. C'était très psychédélique et nous faisait dire patate bouillie, navo bouillie. Navo, c'est des navets au pluriel, bien entendu. Et oui, donc c'est quand même, c'était vraiment un beau spectacle. Et moi, la culture acadienne, ça me rejoint vraiment beaucoup. On apprend à l'aimer, là, tu sais, avec, bon, bien sûr, Lisa Leblanc. On avait dans le passé, tu sais, plusieurs représentants aussi de la culture acadienne. Et puis, ils viennent souvent conquérir notre cœur. Et puis, ben, c'est le cas aussi de mon oncle Jason, là, qui nous a offert Washer Toss en début d'émission. Et donc là, ben, on va se transporter aux îles de la Madeleine. Alors, hein, les îles, je sais pas si vous êtes déjà allés, mais on dirait qu'on est dans le sud, mais on est au Québec. C'est vraiment assez incroyable, merci. Partout, à tous les détours, tu te pinces tellement que c'est beau. Et puis là, ben là-bas, je suis allé voir un spectacle au Vieux-Treuil. C'était Flambette 3, en fait, qui est une formation finalement, qui est issue d'une genre de résidence, en fait, qui comprend plusieurs artistes, donc 4 artistes, Alex Leblanc, Gabriella Olivo, qu'on connaît quand même assez bien, ainsi que Liliane Pellerin, qui elle est une poétesse, et finalement Valois. Et donc, ce spectacle a tellement été marquant pour moi, parce que bon, c'est ça, c'est des artistes quand même de la scène québécoise qui se sont déplacés jusque au Vieux-Treuil, aux Îles-de-la-Madeleine, dans le secteur de la Grave. Et puis, c'était assez magique d'aller les voir comme ça. Donc, ça m'a pas mal touché. Donc, on va aller écouter 3 chansons tirées de ce spectacle-là. On va avoir premièrement Valois avec L'Aigle et la Sirène. Le spectacle lui-même était comme dédié un peu à nous mettre un baume sur un peu un constat un peu fataliste, là, tu sais, avec un peu tout le nihilisme qui nous entoure, tout le, tu sais, comment ça va mal dans le monde, tout ça. L'idée, c'était de faire pousser des fleurs sur la fin du monde. Et donc, ça a vraiment été un beau spectacle. Donc, comme je disais, L'Aigle et la Sirène de Valois, ça va être suivi de Alex Leblanc avec Nager dans le Creux. Puis c'est drôle parce qu'il porte le nom de famille Leblanc, bon, comme Lisa Leblanc. Mais d'ailleurs, mon oncle Jason, c'est Jason Leblanc lui aussi. Sur la scène, il y a eu un autre Leblanc au moins, là, genre Laurie Leblanc qui nous avait fait une toune de barbecue dance que j'ai vraiment aimé, mais qui fait peut-être pas avec la direction de CISM, mais en tout cas je la recommande pareil, c'est vraiment assez rigolo. Et puis c'était durant le 15 août, là, je revenais à ça. Donc, mais Alex Leblanc lui-même ne se dit pas de descendance acadienne, mais il s'appelle quand même Leblanc, hein, donc les chances sont quand même là qu'il y a peut-être quelques ancêtres. Et finalement, on va voir la pièce qui closait le spectacle des Flambettes 3 qui s'appelle Note Olvides de la Luz de Gabriella Olivo. Donc, on va l'écouter ça.

C'était Gabriella Olivo avec Noté Olvides de la Luz. Une chanson où est-ce qu'elle dit avoir besoin des contrastes, d'avoir besoin de l'ombre pour pouvoir apprécier la lumière et du froid pour apprécier la chaleur. C'était précédé de Alex Leblanc avec Nager dans le creux, tiré d'un album qui s'intitule Nous serons le plus beau des hasards. Et finalement, on avait Valois en début de bloc avec L'aigle et la sirène, tiré de l'album Fantôme. Et ces trois artistes-là faisaient partie du collectif Flambette 3. Pourquoi 3? Ben, c'est parce que c'est le troisième collectif de ce projet, finalement, qui s'intéresse, là, t'sais, à former des artistes pour aller tourner. Je crois bien dans le côté est, là, tu sais, dans le côté est de la province, là, tu sais, tout ce qui est Gaspésie, Maritime, tout ça. Fait que Maritime, c'est-à-dire ça, c'est d'autres provinces, mais le côté, vous comprenez, vous comprenez. Donc les îles et la Gaspésie, entre autres. Et voilà. Et là, donc, on va rester toujours aux Îles-de-la-Madeleine pour les deux prochaines. En fait, moi, ce dont je veux vous parler, c'est la radio locale des Îles-de-la-Madeleine, CFIM, qu'on a écouté à peu près tout le long parce que, tu sais, veux pas, c'est petit les îles, mais tu fais quand même pas mal de chars, hein, des petites demi-heures ici, des petites 45 minutes là, pour se rendre d'un point d'intérêt à l'autre. Et puis, la radio communautaire CFIM, c'est vraiment un petit bijou pour ajouter à l'immersion, ajouter à l'esprit des vacances. Ils font même du bingo, qui semble être vraiment un événement là, là-bas, là, au niveau culturel, social. Et puis, ben, en écoutant cette radio-là, j'ai fait quelques découvertes, dont un certain David Boudreau, qui, lui, va nous livrer une chanson qui s'appelle « Dans les couvertes ». C'est un madelinien, j'ai bien l'impression, madelino. Et donc, ça a été un peu ma découverte de ce coup-ci. Il y a eu plusieurs autres artistes, mais là, fallait choisir et donc je vous présente celle-là. Et ça va être suivi de Marie-Ève Laure, qui, elle, est descendante madelinienne, qui a acheté comme une maison là-bas. C'est une chanteuse qui a fait une belle performance sur le traversier lorsqu'on quittait avec un peu la larme à l'œil, un petit côté ému, un petit côté fatigué aussi parce qu'il fallait se lever très tôt pour aller attraper le traversier. Faut pas le manquer, hein. Faut vraiment arriver là une heure et quart, une heure et demie d'avance là, parce que sinon là, si t'arrives 45 minutes d'avance avant le départ, ça marchera pas, t'embarqueras pas. En fait, on a fait l'expérience de ça. On a sauté une journée. Finalement, on était supposé partir. On est parti le lendemain. Bref, donc on a eu un peu gratuitement une autre journée aux Îles-de-la-Madeleine. Me dire que il y a des choses pires que ça dans la vie. Fait que on va aller écouter, c'est ça, Marie-Ève Laure avec Madeleine, précédée de Dans les couvertes de David Boudreau.

Ben oui, une chanson de peine d'amour, hein, de départ, mais finalement la chute, c'est que c'est pas une personne, mais c'est bien Madeleine. Madeleine qui était aussi le nom que portaient les îles de la Madeleine à un certain point dans son histoire. Et puis ben c'était précédé de Dans les couvertes de David Boudreau, à ne pas confondre avec David Goudreau, n'est-ce pas? Hein? Et ben c'est un peu ce qui met fin un peu à notre tour de voyage, à toutes les pépites que j'ai ramenées de mon périple dans les Maritimes et en aux îles de la Madeleine, en Acadie, cette culture qu'on aime tant. Et puis ben là, on va changer complètement de ton et de style musical pour aller vers un certain Max Baby. Et donc Max Baby, ben on va aller écouter une de ses tunes en premier, qui s'appelle Dogma. C'est tiré de son dernier album, dernier EP qui s'appelle Break. Et ben c'est un Français qui vient près de Bourges et puis qui fait du rock alternatif, postmoderne, indie, un peu expérimental, un peu pop, un peu électronique. Vous voyez, un bon petit mélange de tout ça. Et puis ben je vais vous laisser découvrir ça tout d'abord par le son.

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1: Sur les ondes de la marge, vous écoutez l'émission Tout est dans tout en compagnie de Simon Pollon-Gervais et vous venez d'entendre la pièce Dogma de Max Baby qu'on découvre aujourd'hui. Eh bien, c'est ça, c'est comme je disais, c'est un artiste français qui a fait une petite tournée ici au Québec, en fait. Il était les 28 et 29 août à Saint-Roch XP. Il était à l'ESCO le 1er septembre avec un certain Christian Sean. Et ben là, hier, il était au FME le 3 septembre. Et donc, il fait un rock alternatif postmoderne, une pop oblique et électronique. Et puis, ben là, ben moi, j'ai posé justement une question à ce sujet-là. En fait, je lui ai dit qu'il semblait aborder la création de manière assez instinctive parce qu'il est autodidacte, il est multi-instrumentiste et travaille essentiellement seul. Donc, c'est assez intéressant de voir un processus créatif comme ça. Alors, je lui ai demandé comment est né le projet Max Baby et quelle était ton intention lorsque tu as commencé à développer cet univers musical?
2: Comment est né le projet? Comme tu as dit, assez instinctif. J'ai pas trop réfléchi. Je suis revenu aux sources, un peu à ce qu'était ma vision du rock maintenant et pour moi. Donc c'est évidemment avec tous les mélanges que tu as pu citer. Et c'était aussi beaucoup plus axé au niveau des textes parce que je faisais beaucoup de production avant et j'avais plutôt tendance à, quand j'essayais de faire des morceaux pour moi, à être un peu dans le même état d'esprit et donc être vraiment autour de vraiment quasiment que la musique. Et en fait, je pense que le tournant pour moi, ça a été de vraiment d'axer mes chansons autour de ce que je voulais vraiment raconter, ce que j'avais profondément envie de dire. Et du coup, ça a créé des surprises parce que ça emmène la musique à des endroits où j'ai pas trop le contrôle. Et justement, je trouve que ça, c'est hyper intéressant. Je suis souvent surpris des morceaux comme Mister Me, parce que je peux avoir une idée d'un morceau et en fait, ce que j'ai envie de dire va l'emmener ailleurs. Et je me dis, c'est cool. C'est presque comme si c'était pas moi qui l'avais fait. C'est assez intéressant.
1: Ben oui, c'est quand même intéressant l'approche finalement qu'il a envers le processus créatif. Et là, ben je lui ai posé la question parce que moi j'ai nommé quelques références en disant que il semblait avoir des références à TV on the Radio, à The Strokes, à Aphex Twins, à Boards of Canada par exemple. Il a déjà mentionné être synesthète, la synesthésie qui est dans le fond de voir les sons et d'entendre les couleurs, bref d'utiliser peut-être un langage visuel finalement pour décrire des sons, pour aller chercher des sentiments, des feelings. Et puis donc, il est davantage inspiré par l'univers de certains artistes que nécessairement par leur son. Donc, j'ai demandé qu'est-ce qu'il allait chercher dans les artistes qui l'inspirent et comment ces influences peuvent-elles se transformer lorsque la musique se crée?
2: Ouais, c'est vrai que j'ai des influences hyper larges. Évidemment, Aphex Twin et Boards of Canada, on dirait que c'est vraiment des influences beaucoup de synthé, etc. Mais en fait, pour moi, pas que. C'est plus une approche du son et de comment créer des textures avec des choses assez basiques. Et voilà, je pense que de toute manière, chaque influence se transforme quand on va au bout de sa propre idée de son morceau. C'est toujours cool d'avoir des influences, mais moi, ce que je cherche le plus, c'est de comprendre plus un cheminement d'idées que quelqu'un pourrait avoir pour arriver quelque part, plutôt que de me dire « Ah tiens, j'aimerais bien que ça sonne un peu comme ci ou comme ça ». Donc voilà. Puis quand on trouve des références, ce qui est super marrant, c'est que souvent on me cite des choses que soit je connais pas ou auxquelles j'avais vraiment pas pensé. Donc ça, c'est assez drôle. Je pense que les influences, les gens qui les trouvent, c'est plutôt ce que ça représente pour eux et ce que ça révèle chez eux, plutôt que l'artiste en lui-même qui a voulu faire ça. Je pense que c'est plutôt... Ouais, c'est ça. C'est que quand il y a quelqu'un qui trouve une influence chez quelqu'un d'autre, ça fait plutôt un miroir à cette personne plutôt qu'à l'artiste. Enfin, c'est mon avis.
1: On va aller écouter une autre chanson tirée de son EP Break. Ça s'intitule Playground.

0: Oh yeah, c'était Max Baby avec sa piste Playground tirée de son EP Break, dans laquelle on fait une petite saucette. Et puis, ben, on a eu la chance de pouvoir lui poser quelques questions. La prochaine question que je lui ai posée, en fait, c'est par rapport à son à ses collaborations, finalement, parce que, comme il disait un peu plus tôt, il a aussi travaillé en production sonore. Et donc, il a collaboré avec notamment This Is, Theodora, Waste Blood, Clara Luciani et Sega Bodega. Et je lui demandais qu'est-ce que le travail avec les autres peut venir nourrir dans le projet qu'est Max Baby. Et inversement, est-ce qu'il y a des choses que qu'il garde volontairement uniquement pour son projet perso?
1: Ouais, c'est vrai que j'ai fait le mon projet solo, je le fais complètement tout seul, même à part le mixage et le mastering, je fais du co-mixage avec mon ami Marcus. Et le mastering, c'est vraiment pas mon domaine pour le coup, mais tout ce qui est production, instrument, écriture, enregistrement, ouais, je fais ça tout seul. De travailler avec des artistes aussi géniaux que ça, c'est hyper enrichissant. C'est aussi hyper fun. Et je sais pas, en fait, c'est comme ça me fait grandir moi en tant qu'artiste, en tant que producteur. Je pense que il y a des vases communicants évidemment partout. Et qu'est-ce que ça vient nourrir dans mon projet? Je sais pas. Mais c'est vrai que parfois, il y a des moments où tu commences un morceau avec quelqu'un, tu te dis « Oh putain, peut-être que je le garderai pour moi ». Mais en fait, souvent, du coup, si ça ressemble pas à l'artiste avec qui je suis en train de bosser, il me dit « Ouais, non, je trouve ça pas terrible ». Moi, je dis « Ok, yes, trop bien, je vais le garder pour moi ». Et je suis hyper content. Le truc, c'est qu'il faut essayer de pas trop se faire bouger quand quelqu'un me dit « Ouais, non, ça, je trouve ça pas bien ». Continuer à y croire si on pense que ça doit être pour son projet, parce que ça peut, du coup, tu peux te dire, ah, est-ce que j'ai des goûts des mauvais goûts, du coup, qu'est-ce qui se passe? Mais, non, en tout cas, voilà, ça peut être marrant de, ça m'est déjà arrivé d'ailleurs de commencer un truc que j'ai finalement gardé pour moi, plus tard. Donc, ouais.
0: Je vais ensuite poser la question. Tu viens de faire tes premiers pas devant le public québécois à Saint-Roch XP. Puis là, à l'époque où est-ce qu'on s'est parlé, où on a eu notre échange, il lui restait les concerts à Montréal, à l'ESCO, ainsi qu'au FME à Noé-Noranda. Je lui ai demandé quelles ont été tes premières impressions du public québécois et quelles sont tes intentions face à celui-ci à travers ses premiers spectacles dans la province.
1: Déjà, je suis trop content d'être là. Ça me fait trop plaisir de venir jouer ici pour la première fois. J'étais déjà venu au Québec dans ma vie et j'avais adoré. Et Saint-Roch XP, c'était super. On est monté un peu en puissance. C'est cool. On a fait 4 shows et ça a commencé un peu petit à petit. Puis finalement, il y a eu un peu de bouche à oreille, donc il y avait de plus en plus de monde et on a fini à jouer. Dans la rue Saint-Joseph, sur la scène qui est en plein milieu à 360, et il y avait pas mal de monde et c'était super cool. J'ai fini dans le public un peu comme souvent, et il y avait beaucoup de répondants, donc c'était vraiment très très très très cool. Et là, j'ai très hâte de jouer à l'ESCO à Montréal. On vient de passer devant d'ailleurs, c'était sympa de voir déjà. Et à Noé-Noranda, on m'a dit que c'était super beau aussi, donc j'ai hyper hâte. Et mes intentions, c'est toujours les mêmes que partout, hein. C'était de de foutre le bordel et que tout le monde le foute avec moi.
0: Et finalement, ton EP paru en 2024, Out of Control, Into the Wall, reposait sur un cadre assez strict, alors que Break semble faire éclater une partie de ses contraintes. Maintenant que tu travailles sur ton premier long jeu, qu'est-ce que tu as envie d'explorer ou de transformer pour la suite? Qu'est-ce qui se pointe à l'horizon pour Max Baby? C'est ça la dernière question que je lui ai posée, et voici sa réponse.
1: C'est vrai que le premier était un peu plus cadré, le deuxième un peu moins. Là, je suis en studio, j'explore aussi de nouvelles choses, mais je pense que je vais un peu plus à l'essentiel qu'avant. J'ai pas envie de faire des choses compliquées pour qu'elles soient juste compliquées. S'il y a des choses qui me viennent qui sont simples, je les garde simples. Et j'ai surtout envie que ce soit de plus en plus timeless. Je pense que c'est... Ce sera évident que ce sera fait en 2026, mais j'ai pas envie de trop forcer le trait pour être inscrit trop dans un courant qui serait trop actuel, même si je les apprécie et que je les écoute, etc. Tous ces courants qui reviennent et qui sont hyper réminiscents des années 2007, 2010, etc. C'est forcément des choses qui font partie de moi déjà, mais j'ai pas envie que ce soit trop appuyé parce que j'ai, encore une fois, ça ne regarde que moi, mais j'ai la sensation qu'on va vite se fatiguer de ce genre de choses et que ça va être, malgré l'énorme effet de mode qu'il y a en ce moment, que ça peut être un peu éphémère, donc j'essaye de faire quelque chose qui me ressemble tout simplement et en même temps qui ressemble à rien d'autre. Mais voilà, j'essaye de faire un album cohérent qui marche en une seule pièce, avec beaucoup de morceaux différents aussi, que ça se ressemble pas, que ce soit pas redondant, et je suis en plein dedans, donc on verra le résultat. Pour l'instant, j'ai pas de recul, mais je suis confiant.
0: Bon, ben, c'était un bel entretien quand même avec Max Baby. Et puis, ben, on va se quitter avec une chanson tirée de son EP précédent, Out of Control Into the Wall, paru en 2024. Ça s'appelle Nothing Ever Changes.

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8: Bon après-midi tout le monde et bienvenue à As-tu vu, l'émission où on parle de cinéma chaque vendredi midi sur les ondes de CISM 89.3 FM. J'espère que vous allez bien, que vous avez passé une belle semaine. On est déjà rendu au mois de septembre. Et oui, l'été tire déjà à sa fin, c'est le retour à l'école. Et pour nous, malheureusement, c'est déjà le dernier épisode de la saison de As-tu vu pour cet été. Ça leur a été vraiment une super belle saison pour l'émission et j'aimerais prendre un petit moment pour remercier toutes ceux et celles qui ont été parmi nous au cours de cet été. Donc, que ce soit tous ceux et celles qui nous ont écoutés ou aussi les invités qui sont venus partager leur passion du cinéma avec moi. Merci beaucoup d'avoir été là. C'était vraiment un plaisir de vous avoir et je vais être de retour en hiver. Mais pour cet automne, je serai pas ici. Mais on va avoir quand même une super belle émission aujourd'hui pour terminer la saison avec un sujet qui fait énormément parler en ce moment, tant dans les médias que sur les réseaux sociaux, et c'est celui de la maternité. C'est pas quelque chose dont on parle souvent, surtout pas dans le monde du cinéma, mais ces dernières semaines, la maternité a vraiment été au cœur de discussions qui ont été difficiles autour de la santé mentale aussi postpartum. Vous l'avez probablement vu passer aussi dans vos réseaux, mais derrière ces histoires qui sont parfois tragiques, il y a aussi une réalité qui est beaucoup plus vaste, qui est beaucoup plus positive aussi. Il y a celle d'une transformation profonde, à la fois physique, psychologique, interne, intime et aussi identitaire. Et c'est justement ce phénomène qu'on appelle matrescence, qui est un terme qui décrit les grands bouleversements qui peuvent accompagner le passage à la maternité. Et pour en parler, je vais recevoir aujourd'hui Elisabeth Laferrière, réalisatrice du film Matrescence, qui va venir nous parler aujourd'hui de son œuvre qui a été produite avec l'Office national du film. Mais on va parler aussi de ce qui se transforme lorsqu'on devient une mère. Je vais également vous parler de quelques films qui se démarquent en ce moment, qui sont vraiment à voir. Et on va s'intéresser aussi à la façon dont la figure de la mère a évolué dans le cinéma. On va parler des représentations. Il y en a qui sont plus traditionnelles. On va parler aussi des portraits qui sont plus complexes, qu'on retrouve aujourd'hui beaucoup dans le cinéma. On va parler de ça en début d'émission. Donc, restez avec moi. On s'en va en musique. On va écouter Fox de Joseph Lorange et Hershey Kiss de Naomi. Et restez avec moi parce que au retour, on va regarder ensemble comment le rôle de la mère a évolué sur le grand écran. 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

De retour à As-tu vu? Aujourd'hui, on va parler d'un sujet très sensible en ce moment, c'est celui de la maternité. Mais avant de parler de ça, on va parler aussi de la figure de la mère au cinéma. Donc, je trouvais ça intéressant de voir le parcours parce qu'il y a quelque chose de vraiment fascinant dans la façon dont le cinéma nous montre les mères. Parce qu'on a pratiquement eu droit à toutes les versions possibles depuis plus de 100 ans. Donc, on a vu les mères parfaites, la mère sacrificielle, absente, celle qui travaille trop, celle qui culpabilise et qui étouffe aussi parfois ses enfants. Et éventuellement, on est aussi allé dans la mère qui peut faire peur au cinéma. Mais avant d'en arriver là, il faut retourner un petit peu en arrière. On a la mère parfaite. Donc, dans les grands films hollywoodiens des années 30, 40 et 50, les femmes sont encore très souvent définies par leur rôle dans la famille. Donc, souvent, c'était l'épouse de quelqu'un, la fille de quelqu'un, puis ensuite la mère de quelqu'un. Et une fois qu'elles deviennent maman, leur rôle est assez clair. Elles tiennent la maison, prennent soin de tout le monde, écoutent, pardonnent. C'est aussi elles qui semblent jamais avoir besoin de rien ni personne. Donc, très tôt dans le cinéma, on voyait cette image parfaite de la fameuse famille idéale. Donc, le père qui travaillait, la mère qui s'occupait de la maison et des enfants. Et les enfants qui grandissent dans un environnement propre, organisé et sécuritaire. Et le cinéma aimait vraiment beaucoup cette image, sauf qu'un petit détail, dans cette famille parfaite, la mère est souvent celle qui fait fonctionner tout le système, donc sans qu'on lui demande ce qu'elle veut, elle. C'est elle qui prépare les repas, qui faisait les courses, qui consolait les enfants et qui soutenait son mari. Et si elle était fatiguée, c'est elle qui continuait. Parce que dans ces films-là, on voit souvent que la mère ne s'effondre jamais. On voit qu'elle est tout le temps forte et les choses changent par contre à partir des années 60 et 70. Donc, on le sait aussi que la société évolue, le cinéma commence à se poser de nouvelles questions et des questions aussi sur la femme. Est-ce qu'elle peut travailler? Évidemment, oui. Et on l'a vu beaucoup, surtout dans les années plus 70. Si je pense aussi à la semaine passée, je vous ai parlé de Dolly Parton, qui a été une pionnière aussi dans le cinéma avec 9 to 5. Donc, justement, des femmes qui font du 9 à 5. Donc, on en a vu vraiment une évolution de la figure féminine, mais aussi du rôle de la mère. Et surtout, il y avait une question qui se posait, est-ce qu'elle peut aimer ses enfants sans que toute sa vie leur appartienne? Oui. Et on accepte assez facilement aussi qu'un père soit insatisfait de sa vie. Donc, il peut partir, recommencer, chercher sa liberté. Mais pour ce qui est de la mère, on lui demande rapidement, pourquoi tu as eu des enfants si tu peux pas t'en occuper? Donc, il y avait vraiment cette comparaison-là aussi entre les hommes et les femmes. C'est comme si devenir mère devait automatiquement faire disparaître toutes les autres en vie. Et c'est justement cette contradiction qui va devenir de plus en plus présente dans le cinéma. Donc, une femme peut aimer ses enfants et être malheureuse en même temps. Elle peut être heureuse d'être mère et regretter sa vie d'avant. Elle peut être reconnaissante aussi et complètement épuisée. Donc, les deux peuvent exister en même temps et c'est ça qu'on voyait de plus en plus dans le cinéma. On pouvait jouer aussi avec des rôles de mère plus psychologiques qui sont très intéressants aussi à l'écran. Et éventuellement, une autre figure très intéressante qu'on voit émerger au cinéma, c'est celui de la mère dangereuse. Donc, c'est sûr que c'est moins drôle avec certaines choses qui peuvent se passer, qui se passent actuellement dans les médias, mais je parle vraiment ici d'une mère monstrueuse, donc plus dans le cliché au cinéma comme Aurore, l'enfant martyr, des choses comme ça. Parce que si la mère est normalement celle qui nous protège, parfois elle peut aussi devenir celle qui nous menace. Et il y a plusieurs exemples de ça dans le cinéma d'horreur. Donc par exemple, il y a The Babadook, qui est un très très bon film d'horreur. Et au départ, on a tous les signes d'une mère qui est classique, une mère seule qui vit avec son enfant dans une maison inquiétante, avec des choses étranges qui se passent et un monstre. Mais derrière la créature, le film, il parle surtout du deuil, de la colère, de l'épuisement aussi, qui sont toutes des émotions parfois qu'une mère n'est pas censée nécessairement ressentir, mais qu'elle peut vivre dans des moments de détresse. Et c'est un film qui ose montrer aussi quelque chose de très inconfortable, donc une mère qui peut aimer son enfant et être complètement épuisée aussi par son rôle de mère. Et aussi, l'épuisement, il revient aussi dans un autre film, celui avec Tully. Avec Tully, on quitte l'horreur, mais pas vraiment le sentiment d'épuisement. Donc, on voit un film avec des mères qui vivent des nuits coupées, des enfants extrêmement
tannant avec le travail, la maison, les responsabilités, et on a cette impression de ne plus savoir où est passée la personne qu'on était avant. Donc ça aussi, ça va être des films qui vont beaucoup jouer sur le changement, sur le corps qui change aussi, les priorités qui changent, les relations aussi qui changent. Donc parfois, on se reconnaît plus là-dedans. Et c'est ce que le film aussi avec Tully essaie de montrer. Donc, une mère peut aimer et avoir envie de partir aussi. C'est ce qu'on va voir aussi qu'explore le film The Lost Daughter. Donc ça aussi, c'est un super bon film. Un film qui ose montrer une femme qui aime ses enfants, mais qui reconnaît quelque chose de beaucoup moins confortable. Elle n'a pas toujours aimé être mère. Donc, encore une fois, c'est un film qui dérange, mais c'est un excellent film. Et aussi, dans la vraie vie, les émotions sont rarement aussi propres que dans un scénario hollywoodien. Donc, on peut aimer quelqu'un et avoir besoin de distance. On peut être heureux et nostalgique en même temps. C'est tout à fait possible. Et là, je vais revenir aussi à des actrices hollywoodiennes qu'on a souvent associées à des rôles de mère parce que je trouvais ça intéressant d'explorer ça avec vous aujourd'hui. Parce que moi, ce sont des figures qui m'ont vraiment beaucoup marquée. Et évidemment, la première actrice qui me vient en tête quand je pense aux actrices qui ont joué des rôles de mère, c'est Sally Field. Sally Field, qui est une excellente actrice, vraiment une des meilleures que j'ai vues, qui est un petit peu la mère par excellence dans le cinéma, surtout à Hollywood. On l'a vu dans plein de films. On l'a vu dans Forrest Gump. Elle joue la mère de Forrest Gump, dans Madame Doubtfire. On l'a vu justement aussi dans Steel Magnolias, le film dont j'ai parlé la semaine passée avec Dolly Parton. Le rôle de la mère, c'est Sally Field qui le joue. Donc, elle a vraiment donné des performances vraiment très mémorables. C'est vraiment une très, très bonne actrice. Et elle joue souvent les mères aimantes, protectrices, fortes, parfois dépassées, mais surtout très humaines. Ensuite, on a aussi l'actrice Diane Keaton, qui a souvent joué des mères avec plus de caractère, mais elle a aussi cette petite dose de maladresse et d'ironie qui la rend vraiment attachante. Et on a aussi Meryl Streep, évidemment, qui a joué tellement de mères différentes. Là, on pourrait presque faire une émission juste là-dessus. Mais entre autres, de tous les rôles qu'elle a joués, il y a le film « Un été à Osage County ». En 2013, qui est probablement son rôle de mère le plus intense, où est-ce qu'elle incarne une mère toxique, malade et extrêmement dure avec ses trois filles. Mais c'est vraiment un excellent film si vous l'avez pas vu, si vous aimez le drame ou est-ce que les acteurs se dépassent eux-mêmes, c'est vraiment un film à voir. Mais sinon, on l'a vu aussi dans d'autres films classiques. On l'a vu dans des comédies musicales, Mamma Mia, où est-ce qu'elle joue aussi la mère célibataire, pleine d'énergie, le fun, tendre, imparfaite qu'on aime voir chez Meryl Streep à l'écran. Donc, il y a vraiment toute une panoplie de mères qu'elle a jouées et toute une série aussi d'histoires avec les mères au cinéma et à l'écran. Et finalement, il y a aussi Suzanne Sarandon, qui a aussi souvent incarné des femmes de mère fortes, indépendantes, qui ne rentrent pas dans le moule. Il y a aussi Laura Dern, qui est devenue vraiment spécialiste des mères modernes, donc la mère imparfaite, intense, protectrice, qui parfois est débordée par ses émotions. Et ce que j'aime chez toutes ces actrices, c'est qu'elles ont contribué à faire évoluer cette image de la mère, de la maman. Elle joue aussi une femme qui est une mère, mais la nuance est énorme parce que la mère peut avoir une histoire avant ses enfants. Elle peut avoir ses propres rêves, elle peut avoir ses ambitions, sa propre carrière. C'est pour ça que je voulais vous en parler aujourd'hui parce que ce sont tous des rôles qui sont vraiment marquants et qui nous font voir le rôle de la mère autrement que dans les époques plus traditionnelles qu'on voyait avant. Donc, elles peuvent être fatiguées, elles peuvent changer, elles peuvent douter, mais elles peuvent également toujours avoir énormément d'amour. Donc, c'était ça pour les mères au cinéma, surtout à Hollywood. On s'en va en courte pause musicale. On va écouter Hôtel Anonyme d'Andrea Pochaska. Et si j'avais un clou de Thierry Larose. Et on se retrouve tout de suite après pour notre entrevue avec notre invitée aujourd'hui, Elisabeth Laferrière, qui va venir nous parler de son nouveau film Matrescence. Restez à l'écoute.

0: De retour à As-tu vu? On est maintenant avec Elisabeth Laferrière pour nous parler de son film Matrescence. Elisabeth, merci beaucoup d'être avec moi à l'émission aujourd'hui.
1: Merci de m'avoir.
0: Ça fait plaisir. Avant de parler de ton nouveau film, j'aimerais que tu me parles un petit peu de toi puis de ton parcours. Est-ce que faire des films, c'est quelque chose que tu as toujours voulu faire?
1: C'est quelque chose que j'ai toujours voulu faire, je pense, en secret, mais en fait, moi, je viens du monde du design graphique, puis ensuite de l'animation, la projection, mapping, vidéo, tout ça. Mm-hmm. Fait que ça a été comme une espèce de détour pour finalement, pas un détour, mais tu sais, je peux aujourd'hui admettre que

0: comment faire de l'animation dans des formats plus standards, là. Mm-hmm. Puis du motion design, puis tranquillement pas vite, m'en aller plus vers le contenu aussi pour pouvoir raconter mes propres histoires, puis pas nécessairement toujours animer au service des autres.
1: Mm-hmm. Puis, qu'est-ce qui t'a donné envie de faire un film sur la matrescence?
0: Mais en fait, je suis moi-même maman deux fois de deux enfants. Puis c'est un terme que j'ai découvert quand ma plus vieille avait quelque chose comme 2 ans. Donc ça faisait 2 ans que j'avais donné naissance, puis j'avais jamais 7 ans en fait. Okay. Elle était vraiment plus vieille, puis ça faisait longtemps que je me questionnais en fait à savoir quel changement avait eu lieu. Autant au niveau psychologique que physique que social. Puis j'étais vraiment abasourdie d'apprendre qu'on avait un mot pour nommer cette transition-là, mais que je l'ignorais, en fait. Donc,
1: ouais, on parle souvent de la naissance d'un bébé, mais peut-être qu'on parle un petit peu moins de la naissance d'une mère aussi. Est-ce que c'est ce qui t'intéressait le plus?
0: Oui, vraiment. Ben oui, on connaît beaucoup de choses sur les bébés. Mais par contre, je trouvais ça assez désolant qu'on en connaisse si peu sur les mères, puis qu'on mette autant de responsabilités, puis de poids aussi. Être mère, c'est un rôle super important, mais c'est important aussi que la société, je pense, reconnaisse tous les changements qu'occasionne la maternité, puis c'est pas juste au niveau physique. Donc, ça m'interpellait tant en tant que femme, que mère, que citoyenne, que tous ces chapeaux.
1: Oui, mais j'ai trouvé ça vraiment intéressant et très scientifique aussi. pendant tes recherches, quelle découverte sur la maternité t'a le plus surprise?
0: Ben, en fait, d'apprendre que le cerveau se transforme pendant la grossesse, pendant cette transformation-là qui est physique, tu sais, puis comme je l'ai dit dans le film, on parle souvent du brain fog, tu sais, qu'on devient un peu plus dans les vapes quand on est enceinte, après avoir donné naissance aussi pendant la période postpartum, mais de comprendre en fait que tranquillement, pas vite, la science s'intéresse à l'aspect neurologique des grossesses, puis de voir que notre cerveau, en fait, c'est ce que les scientifiques émettent en ce moment comme hypothèse, c'est que le cerveau serait en train de se restructurer un peu comme c'est le cas à l'adolescence pour pouvoir développer des nouveaux apprentissages puis s'adapter à ce nouveau rôle-là qui est de prendre soin de la vie d'un autre être humain. Fait que pour moi, c'était très fascinant que ça soit pas une transformation qui est comme software, si je peux me permettre, mais qui était vraiment comme hardware dans la machine. C'est pas juste une transformation qui est psychologique, c'est comme à même les neurones, puis en tout cas tout ce qui c'est ça. Il y a plein de choses qui se passent dans le cerveau qui sont contre notre gré, en fait. On n'a rien à faire, ça se produit.
1: C'est ça. Tu as parlé des transformations du cerveau, mais aussi du microchimérisme que je connaissais pas. Qui, dans le fond, c'est ça, c'est que les cellules de l'enfant restent dans la mère, si je comprends bien.
0: Oui. Puis, il y a un échange cellulaire.
1: C'est ça, je savais pas, mais c'est vraiment une découverte. Puis est-ce que ça l'a changé, selon toi, ta propre perception aussi de la maternité?
0: Oui, ben en fait, j'ai lu un super livre dans le cadre de mes recherches pour le film qui s'appelle aussi Matrescence, qui est écrit par l'autrice Lucy Jones, qui est une autrice américaine. Dans lequel elle parle de toutes sortes de sujets fascinants, en fait, de la maternité, comme ça, de la matrescence. Donc, elle décortique la matrescence. Puis, elle faisait état de ce microchimérisme-là. Les scientifiques savent pas vraiment à quoi ça sert, cet échange cellulaire. Donc, les bébés laissent de leurs cellules dans leur mère, mais leur mère laisse... En tout cas, il y a comme un échange entre les deux. Ce qui fait que en fait c'est ça, les scientifiques savent pas à quoi ça sert. Moi j'ai comme toujours senti que mes enfants faisaient partie de moi puis que je faisais partie d'eux d'une manière peut-être un petit peu plus je sais pas, il y en a qui diraient que c'est une façon poétique ou sensible de nommer ce lien-là, mais d'avoir comme un petit aperçu encore une fois scientifique concret, pour moi c'était quelque chose de vraiment fascinant, c'est ça, de savoir que ma mère m'a encore en elle, puis que ma grand-mère avait des morceaux de chacune de nous, tu sais, qu'on est tous interreliés, ça me fascine énormément.
1: Il y a aussi beaucoup de matière visuelle dans le film. Comment t'as fait pour trouver la

0: Bonne image pour représenter quelque chose qu'on peut pas voir comme une transformation du cerveau. Est-ce que ça t'a pris du temps de trouver ces images-là ou c'était quoi ton idée?
1: Ben, j'aime beaucoup travailler avec des métaphores visuelles. J'aime travailler en collage aussi, de créer des univers un peu improbables. Puis étant donné que la science n'a pas encore énormément d'imagerie, par exemple cérébrale, ou en tout cas, c'était très compliqué d'avoir accès aux vrais cerveaux qui ont été scannés pendant les grossesses. Puis de toute façon, je suis pas sûre que pour le commun des mortels, ça serait visuellement très intéressant. Donc, j'ai décidé de travailler avec des images médicales, mais de les transformer avec des niveaux d'abstraction qui sont un petit peu plus justement métaphoriques puis qui faisaient écho à ce que je voulais dire, mais tout ça en créant comme des genres de métaphores visuelles. Donc, c'est important pour moi, en fait, de représenter ce qui se passe à l'intérieur de nous. Puis, ce qui se passe à l'intérieur de nous, c'est très intangible. Il y a quelque chose de très sensible, justement. Donc, de jouer avec l'abstraction, c'était pour moi une évidence, en fait, depuis le départ.
0: Ouais, puis ça t'a pris combien de temps faire ce film-là?
1: Donc, en fait, le film a été réalisé dans le cadre d'un programme à l'ONF, au studio à l'unité d'animation francophone. C'est un programme qui s'appelle Alambic. Donc, il y avait une contrainte de temps qui était allouée. Donc, on devait réaliser notre documentaire animé de 3 minutes dans un cadre de 6 mois. Donc, on était aussi 3 réalisatrices au total à participer à ce programme-là. Donc, toute la recherche, le développement et la production du film se sont faits à l'intérieur de ces 6 mois-là. À temps plein, au bureau de l'ONF. Ouais.
0: Quand même. Ça a été rapide, mais c'est moi j'ai vraiment
1: Oui.
0: aimé le résultat, c'est vraiment bien. Puis
1: Merci.
0: tu as filmé ta mère, ta sœur et ta fille. Qu'est-ce que
1: Oui.
0: cette expérience te fait vivre? Est-ce que ça te fait voir ta propre mère d'une autre manière ou?
1: Ah, ben, ma mère et moi, on est très proches. C'est quelqu'un à qui je confie beaucoup, puis on se téléphone souvent, mais dans ce cadre-là, j'ai pu aussi faire une entrevue avec elle, parce qu'initialement, je voulais que ce soit des voix de femmes de mon entourage qui prennent la parole. Puis ça nous a fait un beau souvenir de famille de pouvoir d'un échanger puis d'avoir ma sœur en studio avec ma fille puis ma sœur venait juste d'accoucher de son premier enfant 1 ou 2 mois auparavant donc c'était vraiment comme un beau moment de famille puis de pouvoir superposer comme ça les visages puis de regarder les traits puis de comment on est interreliés au niveau morphologique aussi. Je m'étais jamais attardée autant au visage de ma sœur, de ma mère et de ma fille, oui, parce que c'est mon enfant, mais oui, c'est sûr que ça m'a rapprochée d'eux.
0: Le mot matrescence est encore méconnu en général, mais c'est quoi que tu aimerais que les gens retiennent de ce mot après avoir vu ton film?
1: Ah, c'est une belle question. Mon plus grand souhait, je pense, avec ce film-là, c'est de constater que la matrescence ne concerne pas que les femmes, mais je pense que ça concerne la société en général, dans le sens où les bébés sortent encore des utérus. On les fabrique pas en laboratoire. Il y a des gens qui portent ces enfants-là, puis ces gens-là sont transformés à tout jamais. Puis j'aimerais aussi, des fois, je me demande si la matrescence parce qu'on parle beaucoup de dépression postpartum, puis c'est une chose super importante à nommer, mais peut-être que parfois, c'est pas nécessairement une dépression postpartum, comme c'est juste une période de transition, puis d'avoir ce nom-là pour accompagner ça, tout comme l'est l'adolescence. Je pense que c'est important de juste reconnaître que les femmes qui traversent, les personnes qui donnent naissance ou qui adoptent même peuvent vivre la matrescence, donc de leur donner de l'empathie, puis d'être doux et bienveillant envers ces personnes-là.
0: Puis finalement, avant de se quitter aujourd'hui, si tu pouvais dire une seule chose à une femme qui vient de devenir mère, tu lui dirais quoi?
1: Ah, je dirais... on dirait que j'aurais envie de lui dire tellement de choses que je lui dirais juste de prendre soin d'elle puis de s'entourer des gens qu'elle aime, de pas hésiter à se créer un nid avec les gens qu'elle aime autour d'elle. C'est important de ne pas être seule.
0: Ouais, Tout à fait. Ben, Elisabeth, merci beaucoup. Merci d'avoir été à l'émission As-tu vu?
1: Puis, merci beaucoup de m'avoir reçu.
0: Ça fait plaisir. Je tiens à rappeler aussi que ton film est disponible sur le site de l'ONF.
1: Oui.
0: Puis il sera aussi en sélection officielle pour plusieurs festivals, dont le Festival international du film d'animation d'Ottawa, aussi les sommets du cinéma d'animation et aussi Anime sur le lac à Saint-Félicien. Donc, on va rester à l'affût de tout ça.
1: Merci beaucoup.
0: Merci. On s'en va maintenant en pause musicale et on se retrouve tout de suite après.

De retour à l'émission, on a reçu plus tôt Elisabeth Laferrière qui est venue nous parler de son film « Matrescence ». Je vous rappelle que vous pouvez le voir gratuitement sur le site de l'ONF, l'Office national du film, donc ça vaut la peine d'aller jeter un coup d'œil à ça. C'est vraiment un film que j'ai beaucoup apprécié et c'est un sujet aussi qui n'est pas souvent abordé de la meilleure manière, mais là je trouvais que c'était vraiment un super film pour survoler la maternité et ce qui se passe par la suite. Avant de se quitter aujourd'hui, je vous propose un petit survol de quelques films qui retiennent l'attention en ce début de septembre, donc des films qui sont vraiment à voir en ce moment. Donc, on a NASA en ce moment qui n'est pas encore sorti, mais qui fait beaucoup parler. Ça raconte la guerre et c'est un documentaire qui parle beaucoup de la violence à Gaza. Donc, ça nous ramène à quelque chose d'assez important qui se passe en ce moment, mais j'avais envie de vous en parler, donc on va regarder ça ensemble. Donc, même s'il n'est pas encore présenté au grand public, le film fait beaucoup parler parce qu'il vient d'être sélectionné en compétition officielle à la Mostra de Venise et aussi parce que ses réalisateurs partent pas de nulle part. Donc, Yuval Abraham et Rachel Zohar faisaient partie de l'équipe de No Other Land, donc un documentaire qui a été réalisé par des cinéastes palestiniens et israéliens et il a remporté le score du meilleur documentaire en 2025. Donc, cette fois-ci, dans ce film-là, NASA, il s'intéresse à la guerre à Gaza, évidemment, mais pas seulement de la manière à laquelle on pourrait s'y attendre. Donc, c'est vraiment un film qui cherche à examiner les systèmes qui entourent les morts de civils palestiniens. C'est un film qui a été tourné de nuit, donc on voit vraiment des images depuis les toits de Tel Aviv, c'est vraiment impressionnant. Et c'est très intéressant parce que un film sur Gaza, on pourrait spontanément penser qu'il doit montrer Gaza, les ruines, les bombardements et les victimes, mais c'est plutôt un film qui prend une autre direction, donc on le regarde depuis l'extérieur, on est comme en train d'observer, d'enquêter, et surtout en train d'essayer de comprendre comment une violence de masse peut devenir possible aujourd'hui en 2026. Donc, c'est un documentaire qui s'appuie notamment sur des enquêtes journalistiques qui ont été publiées depuis 2023, dont le magazine The Guardian, qui est d'ailleurs un des producteurs du film aussi avec GW Films. Donc, ça va être un film assez important à voir, à ne pas manquer, à surveiller. Et à la production exécutive, on retrouve aussi Jonathan Glazer, qui est le réalisateur de Zone of Interest. Donc, Zone of Interest, pour ceux qui l'ont vu ou ceux qui l'avaient pas vu, c'est un film qui parle de l'Holocauste, justement. Donc, on était beaucoup dans l'observation aussi, beaucoup de troisième plan. Donc, c'est vraiment intéressant comment ce réalisateur-là filme. Et là encore, c'est un rapprochement qui est intéressant. Parce que dans Zone of Interest, Glazer nous met vraiment dans le cœur de l'horreur des camps nazis. Il nous montrait plutôt une famille qui vivait juste à côté dans une maison avec un jardin, des enfants, une vie quotidienne. Et derrière le mur, évidemment, il y a l'horreur. Donc, le film posait une question profondément troublante. Comment qu'on peut continuer à vivre normalement quand quelque chose aussi abominable se déroule juste à côté de nous? Ben, c'est un petit peu la même question, mais d'une manière différente avec NASA. Mais ça reste qu'on regarde au-delà de l'image immédiate. Donc, on se pose des questions. Qui prend les décisions? Comment fonctionnent les systèmes militaires? Comment documenter les victimes? Et surtout, comment raconter une guerre alors qu'on est déjà bombardé d'images de guerre? Donc, c'est un petit peu ça le paradoxe de notre époque. C'est que même si on a toute l'information, pourtant, ça devient difficile d'agir. Et donc, c'est vraiment un documentaire assez intéressant qui impose une autre temporalité. Puis, il nous demande de rester, de regarder, d'écouter, d'être patient. Et donc, j'ai vraiment hâte d'aller voir NASA qui n'est pas encore sorti. Mais je pense que ça va être un très bon film. Et le film sera présenté à Venise le 10 septembre dans la grande salle du festival et il sera en compétition pour le Lion d'or. Donc, on va surveiller à voir s'il va remporter un Lion d'or. L'an dernier, la voix de Hin Rajab de la réalisatrice tunisienne Kawther Ben Hania avait remporté le Lion d'argent.
C'était un film qui racontait l'histoire d'Ind Rajab, une fille palestinienne de 6 ans qui a été tuée lorsqu'elle tentait de fuir Gaza avec sa famille. La guerre à Gaza n'est donc plus seulement un sujet traité en marge dans les grands festivals, c'est vraiment un sujet dont on parle quand même beaucoup dans le milieu du cinéma. Donc, elle est entrée directement dans leur programmation. Elle est allée dans les tapis rouges, les conférences de presse. Et ça pose aussi une question sur le rôle d'un festival de cinéma. Donc, un festival, c'est pas seulement une compétition entre des films, mais c'est aussi un endroit où une société choisit, en quelque sorte, ce qu'elle veut regarder. Donc, je trouve ça encourageant quand même qu'on en parle, qu'on montre les images, qu'on montre ce genre de film en festival. Ça reste quelque chose de très important. Aussi, on a un autre film qui s'en vient, qui va être en salle au Québec aujourd'hui, vendredi le 4 septembre, et c'est « Chers parents », nouveau film d'Emmanuel Patron, donc qui prend l'affiche aujourd'hui. L'idée est assez intéressante. Ça parle d'un couple de parents qui convoque ses 3 enfants en urgence. Leurs enfants sont en urgence et évidemment, les enfants paniquent. Quand vos parents vous demandent de venir rapidement sans expliquer pourquoi, vous imaginez pas nécessairement une bonne nouvelle. Donc, on pense qu'il y a une maladie, un accident, quelque chose qui est arrivé. Et en fait, non, les parents leur annoncent qu'ils viennent de gagner le jackpot. Donc, beaucoup d'argent, énormément d'argent. Et on pourrait croire que les enfants vont se réjouir, sauf que les parents n'ont absolument pas l'intention de partager. Et à partir de là, la famille commence doucement à se briser. Et ce qui est intéressant dans le film, c'est que ça part d'une idée simple. L'argent ne crée pas nécessairement les conflits, mais ça les révèle. Et tout à coup, les vieux contresortent, les jalousies, les comparaisons entre frères et sœurs, les frustrations dans la famille. Donc, évidemment, c'est une comédie, mais ça montre les petites injustices de l'enfance aussi qu'on croyait avoir oubliées. Souvent, dans les familles, on entend souvent « Pourquoi lui, pas moi? » Donc, le film réunit notamment Miu Miu et André Dusselier dans les rôles des parents, avec Arnaud Ducret, Pauline Clément et Thomas Seliver aussi dans celui de leurs enfants. Et derrière cette comédie, il y a la question assez actuelle, qu'est-ce qu'on se doit dans une famille lorsque les enfants sont devenus adultes? Parce qu'on parle beaucoup de l'adolescence, mais on parle moins de cette période où les enfants ont leur propre vie, leur propre travail, leurs propres problèmes, puis qu'ils continuent malgré tout à attendre quelque chose de leurs parents. Donc, ça va être un film aussi très intéressant qui va être à surveiller et à voir aujourd'hui en salle. Donc, allez voir ça, restez à l'affût de ça. On s'en va en courte pause musicale. On va écouter Mother Fisher de Les Fleurs du Tapis et on se retrouve tout de suite après. Restez à l'écoute dans l'émission As-tu vu?

0: retour à As-tu vu? Il est déjà midi 53. C'est déjà la fin de cette émission et c'était aussi le dernier épisode de la saison estivale de As-tu vu? Donc, j'espère que cette émission vous a plu, qu'elle vous a permis d'en apprendre davantage sur les nouveaux films, nouvelles voix et peut-être aussi d'en apprendre un petit peu plus sur les sujets comme la matrescence dont on parle pas souvent, qu'on a parlé un petit peu plus tôt avec notre invitée Elisabeth Laferrière. Merci encore à Elisabeth d'avoir été avec nous aujourd'hui. De mon côté, je vous donne un rendez-vous cet hiver. Je vais être probablement de retour avec cette émission pour une nouvelle série de sujets, de films et d'invités aussi qui vont venir nous parler de leurs films. Donc d'ici là, restez à l'affût parce que l'automne s'annonce quand même assez riche en cinéma. Il y a plusieurs festivals aussi qui se tiendront en octobre et en novembre qui s'en viennent. Donc, j'espère que ça vous a plu. Merci d'avoir été avec moi. Merci à tous ceux et celles qui m'ont écouté cet été. Et surtout, continuez d'aller au cinéma et d'en apprendre davantage à travers des nouveaux films. Je vous souhaite à tous et à toutes une bonne semaine et un bon hiver aussi. Et on se retrouve bientôt pour un nouvel épisode de As-tu vu? Donc, à bientôt.
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Bienvenue tout le monde, une semaine de plus sur Accent Ouverte. Moi c'est Clara F. Costa et comme tous les vendredis de 3h à 4h, j'anime cette petite espace à CSM à la 89.3, La Marge. Ici, on jase divers sujets, mais surtout, toujours c'est un espace pour donner la voix à des femmes issues de diverses origines, soit qu'elles sont à Montréal et qui nous racontent des histoires d'ailleurs, ou les projets qui les tiennent à cœur ici, soit qu'elles habitent ailleurs et on les amène avec nous à travers les ondes pour raconter leur vécu, pour partager leur expérience ou pour nous parler de ces projets. Alors, aujourd'hui, c'est le dernier épisode de la troisième saison. La semaine prochaine, on entame la quatrième saison. Ça fait un an qu'Axa Ouverte est sur les ondes et moi, je suis très content de pouvoir dire ça. Ça m'a rempli de joie. Moi, personnellement, quand j'ai sorti les projets, ça fait même pas un an et demi, j'y croyais pas. J'avais peur à chaque semaine, j'étais pas à l'aise du tout, à me mettre en face à un micro, et même pas en français, excuse-moi, c'est même pas un langue que je maîtrise autant que ça, mais voilà. Et aussi, Accent Ouvert, c'est un espace qui naît de cette besoin aussi de nous assumer en tant qu'immigrants, surtout en tant que femmes immigrantes, et d'occuper l'espace public et de parler avec nos petits accents, avec nos prononciations, c'est pas grave. On a tous et toutes en place pour exister, pour parler, pour discuter et pour raconter nos histoires. Et c'est avec cet esprit qu'Accent Ouvert était né et qui continue en force. Je prépare beaucoup de nouveautés pour les prochains 4 mois, la prochaine saison qui va se dérouler jusqu'à début du mois janvier. Je vais avoir aussi parfois des collaboratrices aussi. En tout cas, je vais parler de tout ça plutôt la semaine prochaine dès qu'on démarre pour des bons. La quatrième saison, et c'est aussi notre premier anniversaire. Youhou! Yeah. Et aussi, pour celles et ceux qui m'ont suivi qui ont suivi l'émission pendant l'été, vous le savez, j'étais en déplacement. J'ai passé par l'Indonésie, aussi pour la Thaïlande un petit peu, et aussi par l'Espagne. J'ai fait aussi des chroniques depuis la Chine sud-est. J'ai fait aussi des entrevues avec des chercheuses et des activistes locaux. Et peut-être que cette série d'entrevues avec des femmes de diverses origines de la Chine sud-est va se poursuivre. Mais bien évidemment, moi, je vais faire les entrevues depuis Montréal. Et à distance, bien sûr. Et aussi, petite nouveauté, j'avais déjà parlé de ça, mais maintenant, parfois, quelques mardis, de 7h à 9h, parfois, j'interviens aussi à l'émission de cette même station, la 89.3, La Marche, toujours CSM. Parfois, j'interviens aussi à l'émission à l'horizon, les mardis, de 7h à 9h. C'est une émission où on analyse les affaires internationales plutôt. On essaie de se donner le temps pour pencher sur des sujets qui ne font parfois toujours les manchettes et on essaie de faire le mieux qu'on peut. J'étais toujours à remercier Anthony Lavrisse pour m'avoir donné l'opportunité de collaborer parfois. Alors c'est ça, ça va continuer aussi. Et aujourd'hui, on continue avec la deuxième partie de l'interview avec Maria Prieto García. Elle est une femme incroyable. Je vous invite vraiment à aller écouter la première partie de l'entrevue qu'elle a diffusée la semaine dernière. Vous pouvez la trouver au site web de la CSM, mais aussi à l'Instagram de cette émission, à commercial Accent Ouverte, tout simplement. Alors oui, Maria Prieto, elle est une activiste colombienne qui est arrivée au Canada en tant que demandeuse d'asile. Et pourtant, après, elle a commencé à travailler au Action Réfugiés Montréal. Et aujourd'hui, dans l'émission d'aujourd'hui, elle va nous parler surtout de comment s'est déroulé son process pour devenir une personne réfugiée au Canada. Son expérience personnelle, mais pas seulement que ça, parce qu'elle utilise son expérience personnelle pour nous parler de son parcours de résilience et pour décoder. Parce qu'elle utilise
parce qu'elle utilise son expérience personnelle aussi pour nous expliquer et pour nous rapprocher aux complexités des systèmes de demande d'asile canadienne ainsi que les changements qui sont produits dernièrement, notamment la loi C-12. Alors, elle va nous partager son expérience personnelle, mais aussi en tant que juriste spécialiste en droits humains et en droits des personnes migrantes et demandeuses d'asile. Mais avant tout ça, on va faire une petite pause musicale et on revient avec Maria. Bonne écoute.

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1: The list of safe countries is growing and growing, just to prevent people from coming to Europe too.
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2: Et la Maria, c'est plein aussi. Elle fait partie des organes de consultation avec Affaires Mondiales Canada et les ministères des Migrations et Réfugiés du Canada. Et là, c'est plein desquels ils ont pas été consultés pour la loi C-12, qui est une loi malheureuse dans laquelle on a parlé à la dernière session. Je vais partager aussi les liens dans lesquels on aborde cette maudite loi, qui est faite sans aucune consultation sur les organismes de terrain. C'était fait aussi sous la pression des États-Unis. Et après ça, Marielle nous a parlé aussi beaucoup de son engagement, de comment elle voit l'activisme et son rôle pour l'avenir. Et parce que c'est ça, on doit sortir de cette vision, de cette image des les demandeurs d'asile, les réfugiés comme une victime, une pour personne. Non, ça c'est pas son identité, c'est une partie de sa vie, c'est un état temporaire que la personne traverse, mais c'est pas la chose qu'elle définit. Alors pour elle, la stratégie, c'est redonner les pouvoirs aux gens et les amener à participer, à comprendre les processus, à devenir des personnes avec agentivité aussi pour mener une communauté, pour faire les autres participer, pour nous entraider les uns aux autres.
0: Exactly.
1: Mais elle a dit vraiment avec des super bons mots. Moi, j'ai fait mon mieux, mais c'était vraiment, vraiment inspirant.
0: Thank you. But yes, the idea is that it's not only me, it's many of us who are inspiring to others and just kind of like...
1: La co-construction des espaces et de la résistance.
0: Oui.
1: Et aussi, est-ce que même si tu viens en titre individuel, est-ce que tu pourrais peut-être parler rapidement, parce qu'on dépasse déjà l'étape, mais parler rapidement de comment s'impliquer, les gens qui nous écoutent, si quelqu'un veut devenir bénévole ou peut-être allié, c'est quoi que tu aimerais que les gens fassent?
0: Firstly, it takes a lot of courage to the side to decentralize whiteness of your life. And I say it takes a lot of courage, because when you live a life of comfortability on your status, on your race, and on your sex, that is not easy to get out of. 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Is this something that really fuels you and you are passionate about? 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You have to be the one taking the fire, because you know that the treatment for you will never be the same for us. And that's for me the first thing. The second thing, obviously...
2: Ouais, les privilèges, c'est pour l'utiliser, pour les bonnes choses.
0: C'est très important d'utiliser ton privilège pour les bonnes choses.
2: Exactement. Que les privilèges est là, elle ne va pas le chercher comme danger à l'autre, mais ok, il est là, utilise-la pour te battre pour les causes qui font de sens.
0: Exactly. And educate yourself. I feel like this is very exhausting, and I not only see it on feminism, but I also see it on displaced people. We doing the education, it's exhausting, especially when you come from a place where you have access of information.
2: Ouais, mais les gens qui vont comprendre, va comprendre. Le problème, c'est les gens qui vont pas comprendre, mais qui attendent que tu l'expliques, qu'ils ne sont pas prêts à écouter.
0: Mm-hmm.
2: C'est pour les féministes, c'est la même chose.
0: Et c'est fatigue.
2: Ouais. Bah, finalement, il faut choisir ses luttes et faire la pédagogie avec les gens qui vraiment veulent comprendre. Et sont prêts aussi à s'engager de son côté, à aller lire, à aller écouter des podcasts, mm-hmm. aller voir des films, mais quand même faire une démarche individuelle et interne, parce que sans ça, je pense pas que tu peux tout comprendre si tu te remets pas en question toi-même au début.
0: Exactement. And there are so many books written by refugees, so many movies directed by refugees, documentaries directed by refugees, music written by refugees. Like, there is so much content you can explore that obviously, if you want to have that lived experience encounter and you want to know about the testimony of another person, I do support that. 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This is very important to know. 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
2: Ouais, c'est très hétérogène, finalement.
0: Exactly. And it's very important that if action is what you decide to take, you need to understand the backgrounds on where refugees become refugees and understand the framework. I know it's difficult to process, but very important, like, understand the refugees' backgrounds and sit down and honestly ask them, like, how is the society you want? 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I fucking assure you, refugees have a beautiful perspective on what society is like. So that's what I would say.
2: Merci, merci beaucoup. Je vais travailler rapidement. Et après, on finit. Mais Maria, c'est qu'elle dit que la chose principale pour aider, pour devenir un allié, c'est de se remettre en question, finalement, de remettre en question ses privilèges, de se mettre dans des situations inconfortables aussi pour se questionner à nous-mêmes et faire des démarches, faire des recherches, et regarder nous-mêmes. Et aussi, n'ayez pas peur d'aller demander directement aux personnes concernées, c'est quoi de quoi que vous avez besoin? C'est quoi vos difficultés? Comment vous êtes arrivé ici? Parce que vous allez découvrir que les personnes réfugiées ou demandeurs d'asile, c'est pas un typologie, c'est une diversité énorme de tous les pays, de beaucoup de différents âges, des parcours, des backgrounds, tout est différent. Alors, d'avoir une idée un peu figée, il faut être ouverte et surtout se questionner et qu'on a un statut permanent, en tant que résident permanent ou citoyenne, les privilèges, c'est à nous et c'est à nous de l'utiliser aussi pour les bonnes raisons.
0: Exactly. Yes. I don't have anything else to add on.
2: Oh, merci beaucoup, Maria. C'était super intéressant. J'ai beaucoup apprécié notre conversation. J'espère qu'on va se redonner rendez-vous parce qu'il y a tellement de sujets qu'on n'a pas abordés qu'on devrait aborder.
0: Yes, let's do that. We can even create that series. I don't know. Maybe. Ouais. That's a good idea.
2: On va discuter maintenant. OK. Et merci beaucoup et merci d'être venu avec ça ouverte.
0: Thank you, bye. Gracias.
3: Et jusqu'ici, l'émission de cette semaine d'AXA ouverte, c'est toujours un espace pour les bons migrants, pour les mémoires qu'on essaie d'effacer et pour les histoires qu'on refuse d'oublier. Toutes les liens qui ont été nommés au long de l'entrevue ont été disponibles à la description de l'épisode. Et aussi, suivez-nous sur nos réseaux sociaux, à commercial AXA ouverte. Et Instagram, bien sûr, ça nous fait toujours plaisir de recevoir vos commentaires, vos petits messages et tout ça. On est toujours ouverte aussi à des suggestions. Si quelqu'un aussi veut venir raconter son histoire, on est toujours partante. Alors, fais-nous un signe parce que la saison prochaine, on cherche toujours des gens qui sont prêts à venir partager leur histoire. Et on se retrouve la semaine prochaine, même heure, même fréquence, les vendredis à 3h. D'ici là, prenez soin de vous, protégez-vous de la chaleur, prenez soin des vôtres. Et ici, Clara F. Costa pour AXA ouvert. Merci beaucoup. On reste sur CSM, la 89.3, avec l'émission Rebelle Sonique, l'espace de musique qui vous régale avec la meilleure musique au féminin, tous les vendredis, dès 16h à 18h. Et moi, avant de vous quitter, je vous laisse avec un autre petit cadeau, petite obsession musicale qui me travaille depuis quelques jours. C'est cette tune de Ella Minus, s'appelle Que les pasó a mis amigos. En français, ça voudrait dire c'est quoi qui leur était arrivé à mes amis. Ressaisissez ça. Bonne écoute et profitez bien du dernier rayon de soleil avant l'automne.

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monde, bienvenue au Rebelle Sonique. En ce vendredi 4 septembre 2026, Annie Calamia qui est avec vous jusqu'à 18h avec le meilleur de la créativité musicale féminine. J'espère que vous allez bien, j'espère que vous avez passé une belle semaine, que vous passez une bonne rentrée, que ce soit vous-même qui rentriez à l'école, à l'université, au cégep, à l'école secondaire, où que vous soyez, ou que si vous accompagnez quelqu'un, un enfant, un jeune, une personne dans votre vie que vous encouragez, j'espère que ça s'est bien passé, que c'était pas trop tough des fois, se remettre dans le bain, là, on dirait qu'on est comme rouillé. L'été a passé vite. Je trouve ça bizarre, j'ai pas à rentrer à l'école, mais c'est la rentrée culturelle, donc faut comme se remettre dans le bain à CISM et dans notre travail aussi. Alors voilà, j'espère que ça va bien tout le monde. Je suis là aujourd'hui, retour à la programmation normale. La semaine dernière, on était en mode hommage à la grande disparue Dolly Parton. J'ai eu le bonheur de partager ce moment là et d'échanger sur Dolly avec Jolaine Ruet et avec Clémence Giroux-Tremblay. Donc, je les remercie. Si vous avez manqué ça, je vous invite à écouter le balado de la semaine dernière. Sinon, nous, on a une émission super chargée. Plein de nouveautés à se mettre dans les oreilles. C'est la rentrée pour tout le monde. On va écouter Lauren, La Bronze, Girl Ultra. On va écouter Carla Chanel, Marcy Carolis Coverdale, que j'ai vu en show il y a à peu près une semaine. On va aussi écouter Maddie Bay, Zoomer, avec un U. Zoomer, c'est une artiste danoise. Aussi, Erykah Badu and The Alchemist, l'album que j'ai écouté pas mal toute la semaine. Don Richard, un extrait de son nouvel album à venir en fin d'année. Shay Laya et Kate Renada qui ont sorti un nouveau single, question de nous faire d'animer tous les dance floors de la province et du pays. Et plein d'autres, alors restez là, on va avoir beaucoup de plaisir. Je vous rappelle que l'émission est enregistrée en direct des studios de CISM sur le campus de l'Université de Montréal, que vous pouvez joindre le studio au 514-343-CISM. Notez ça, ça se peut que ça vous serve. Peut-être, en fin de première heure. Sinon, sachez que cette émission est disponible en balado également et que vous pouvez consulter la liste des chansons jouées sur le CISM893.ca. Donc, on commence cette semaine avec Finet. Finet, c'est une artiste danoise sur le très cool label Echo, avec Astron, avec ML Brook, avec plein d'artistes que j'aime. Et donc, elle fait son retour. Elle a annoncé la sortie de Jazz Dreams, qui fait suite au très bon Rocky Top Ballads, qui était sorti en 2024. Jazz Dreams, donc, va paraître le 23 octobre, donc très bientôt. Et un nouveau simple est sorti, ça s'appelle Everything in the Shade. C'est comme ça qu'on va commencer l'émission. Ce sera suivi par Bain Marie, une chanson qui se trouve sur le palmarès de CISM. C'est une artiste de Montréal, mais qui est basée en Italie en ce moment, la chanteuse. Et donc, on va écouter cette chanson, Dis-moi, dis-moi, qui se trouve au palmarès de CISM. Mais tout de suite, on y va avec Everything in the Shade. Voici Finet. Vous écoutez Les Rebelles Soniques jusqu'à 18h sur CISM.

C'est le projet de Lauren Spear, Leren, L-E-R-E-N, un extrait de l'album Don't Be Funny Without Me, nouvelle entrée au palmarès. Autre langue dans les albums à CISM. Elle sera en show le 25 septembre au Rialto à Montréal dans le cadre de Pop qui s'en vient très, très bientôt. Et on écoutait le titre Otherwise I'm Fine. Juste avant, c'était une nouveauté de Mara Tremblay, Sauvage et Libre. C'est très belle chanson qui annonce la sortie d'un 9e album pour Mara Tremblay en janvier 2027. Donc voilà, on est déjà rendu là à annoncer les albums de 2027. Je trouve ça un peu fou. Oui, et Mara Tremblay, la semaine passée aussi, je vous avais joué un cover d'une chanson de... Ben, en fait, c'est Light of a Clear Blue Morning, la chanson de Dolly Parton, qui est le francisé, et chantée sur l'album À la manière des anges. Donc, c'est une des rares artistes francophones qui a traduit, adapté des chansons de Dolly Parton. Donc, je trouvais que c'était digne de mention après avoir passé 2 heures en parler la semaine passée. On poursuit, on va aller écouter Carla. C'est Carly Gibbert ou Gibbert. Elle vit entre l'Espagne et le Royaume-Uni et c'est un peu une nouvelle venue, nouvelle tendance TikTok, artiste tendance sur TikTok. Donc très dans l'esprit de TikTok, elle fait des chansons super courtes et elle a sorti un premier EP de 3 tunes qui s'appelle Mother Nature et les 3 tunes combinées, c'est moins de 6 minutes. Donc on est dans du court, du punch, du accrocheur, un peu de hyper-pop là-dedans. Mais c'est R&B aussi. En tout cas, j'ai vraiment aimé ça en même temps. Et de façon très très thématique, la chanson que j'ai choisie, c'est la plus longue, mais elle s'appelle Sprint. Donc, on est dans des courtes tunes. Mais des courtes tunes très efficaces, très pop. Et ça me plaît énormément. Donc, on va l'écouter ça. Ce sera suivi de La Bronze, Nadia Sadiki, qui sortira la Festivatech le 16 octobre prochain. On va suivre aussi pour vous quand est-ce qu'elle va produire cet album-là sur scène. Il y a déjà plusieurs singles, 3-4 qui sont sortis et je les ai tous aimés. Donc, je dois vous dire que j'ai très, très hâte au 16 octobre d'entendre tout ça. Et nous, on va entendre le plus récent titre, c'est « Elle est mon homme » où elle danse avec sa belle moustache. En tout cas, c'est très beau. Donc voilà, on s'en va écouter La Bronze. Mais juste avant, Carla et Sprint sur les ondes de CISM. 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

C'est un extrait du nouvel album de Girl Ultra qui sortira le 9 octobre prochain. Girl Ultra, c'est Mariana de Miguel, qui est une artiste basée à Mexico City. L'album va s'appeler Romeo, donc trois gros R. Ça sort le 9 octobre. La plupart des productions ont été réalisées par Chromeo. Et on écoutait un des singles qui s'appelle Mentiras, Mentiras, Mensonge, Mensonge, en featuring avec Busca Bouya, le duo de Puerto Rico que j'aime beaucoup, dont je vous ai souvent parlé, au Rebelle Sonic. Alors, j'ai très hâte d'entendre ça. C'est, pour vrai, à date, les singles me plaisent beaucoup, en particulier la toune Denise aussi, qui est vraiment excellente, justement, avec Chromeo à la prod. Juste avant, c'était Zeakala, une chanson qui parle de codépendance, de relations qui s'effritent, une chanson qui s'appelle Des idées de fuite. C'est son tout récent single. Et avant ça, c'était La Bronze, Elle est mon homme, un extrait de la Festinathèque qui sort le 16 octobre. On poursuit, on va aller écouter un peu de musique folk. D'abord, un extrait... Non, c'est pas vrai. On va aller écouter Alexandrine Larson, Eau douce, c'est le nom de son premier EP, paru en janvier. On va écouter le titre quelque part. Mais juste avant, c'est le Panthéon des rebelles. C'est là qu'on est rendu dans l'émission. Et on va aller en France dans les années 60, en 1961. Donc, un album qui célèbre son 65e anniversaire. Et je parle donc de l'œuvre d'Anne Sylvestre. Anne Sylvestre, que vous avez peut-être déjà entendu. C'est quand même une voix majeure en France et dans la francophonie en général et dans le féminisme aussi. Donc, Anne Sylvestre, elle est née à Lyon en 1934. Son nom, c'est Anne-Marie Beugras. Elle a grandi donc près de Lyon, à Tassin-la-Demi-Lune. C'est tellement français.

C'est comme nom de ville, j'adore ça. Avant que sa famille s'installe à Paris. Son parcours personnel est marqué par une histoire familiale un peu complexe. Son père s'appelle Albert Beugras. Il a été une figure importante du Parti populaire français pendant l'occupation. Donc, c'est un héritage qui va peser sur elle pendant longtemps. Plusieurs sources disaient qu'elle éprouvait de la honte, qu'elle a condamné clairement les positions politiques de son père à travers ses œuvres dans sa vie. Et à Paris, elle entreprend essentiellement des études en lettres, mais c'est vraiment la chanson qui prend toute la place. Son goût pour les mots est vraiment présent. Elle avait une solide formation de latiniste, et on a attribué cette formation-là à la finesse, la précision de sa plume. Et à la fin des années 50, Anne Sylvestre commence à chanter ses propres compositions. Ses premières prestations ont lieu à l'école de voile des Glénans, où elle a quand même un bon succès et elle est encouragée à continuer. Elle se produit ensuite dans plusieurs cabarets parisiens très réputés, notamment la Colombe, avant de se faire remarquer à la radio. Elle sort un premier single en 1959, puis en 1961, elle fait paraître son premier album « Anne Sylvestre chante », trois petits points. Et ce premier album, c'est vraiment révélateur de ce qui va faire sa réputation pour le restant de sa carrière. Contrairement à beaucoup d'interprètes de l'époque, Anne Sylvestre écrit elle-même ses chansons et c'était relativement rare là, pour une femme au début des années 60. On était à la grande époque des yéyés et c'était généralement des interprètes qu'on retrouvait et non des autrices, compositrices, interprètes. Ses textes impressionnent rapidement la critique. Ses pairs, on la compare à Georges Brassens pour la qualité de son écriture. Georges Brassens va lui-même lui rendre hommage, va affirmer que son arrivée dans la chanson venait combler un manque important. Et en 62, l'année suivante, l'année après l'apparition de son premier album, il survient un des moments les plus marquants de sa carrière. À la naissance de sa première fille, elle commence à écrire des chansons pour enfants. Ça va s'appeler Les Fabulettes. Et c'est un succès considérable. Elle va écrire 18 volumes au fil des années. Elle va vendre des millions d'exemplaires des Fabulettes. Il y a plusieurs générations de Français et Françaises qui ont grandi avec ces chansons-là, qui mêlaient de l'humour, l'imagination, l'observation du monde. Mais ça va avoir un revers parce que pendant longtemps, les Fabulettes ont complètement éclipsé son répertoire, disons, plus sérieux, son répertoire de chansons, entre guillemets, pour adultes. Et même que sur scène, elle a toujours refusé interpréter les Fabulettes. Elle veut chanter son œuvre qui est destinée à un public majeur et mature, sans diminuer la pertinence des Fabulettes, mais c'était comme un autre projet qui était différent. Et des fois, à certains égards, on s'est souvenu davantage de ce qu'elle a fait pour les enfants que son œuvre, disons, majeure, du moins majeure selon elle. L'autre grande dimension de son parcours, c'est son indépendance, son féminisme. Au début des années 70, elle a rompu avec son producteur, ça allait pas bien. Et trois ans plus tard, en 1973, elle décide de créer sa propre maison de disques. Un geste super audacieux pour une femme artiste de cette époque. Donc, elle va de cette façon conserver le contrôle de son œuvre, poursuivre le travail qu'elle souhaite mener. Et ça lui permet d'aborder de nombreux sujets de société dans sa musique. Elle va se revendiquer féministe, elle va donner une place centrale aux femmes, à leur expérience, à leur lutte. Elle écrit plein de chansons sur ces sujets-là. Donc, il y a une sorcière comme les autres. La faute à Ève, hein, on le sait tous, c'est elle qui a croqué la pomme, c'est toute de sa faute. Sinon, Non, tu n'as pas de nom, qui est une chanson consacrée à l'avortement en 1973, qui est assez impressionnant. Elle traite des violences faites aux femmes, de la pauvreté, des préjugés, de l'homosexualité, de la guerre, de l'environnement. Et c'est la manière dont elle aborde ces sujets-là qui vont la distinguer. C'est les témoignages sur cette œuvre parlent de vraiment une artiste qui est capable d'être à la fois vraiment politique, mais à la fois elle est très poétique. Et c'est les mots le plus important et l'empathie, l'observation du réel. Donc, elle réussit à transformer le politique en quelque chose d'intime, quelque chose que les gens ont envie d'écouter. Donc, elle va laisser derrière elle une œuvre
majeure et elle décède en 2020 à l'âge de 86 ans. Il y a beaucoup d'artistes qui se sont revendiqués de son influence par la suite. Il y a eu des albums et des spectacles hommages qui ont été créés autour de son œuvre depuis. Il y a eu un phénomène de redécouverte qui s'est accéléré après son décès, comme c'est souvent le cas. Mais c'est vraiment sa place comme modèle d'indépendance artistique et comme pionnière parmi les femmes qui écrivent, composent et interprètent leurs propres chansons que vraiment on admire aujourd'hui l'œuvre d'Anne Sylvestre, en plus de voir comment ses textes sont restés modernes, les thèmes qu'elle abordait il y a à peu près 50, 60 ans demeurent étonnamment actuels, malheureusement actuels. Donc, elle parle d'égalité entre les sexes, le droit à disposer de son corps, le respect des différences, la dignité des plus vulnérables, la protection de l'environnement, tous des sujets de campagne électorale actuels. Donc, c'est pourquoi elle est intronisée aujourd'hui au Panthéon des rebelles, Anne Sylvestre. On va célébrer donc le 65e anniversaire de l'album Anne Sylvestre chante et on va écouter la chanson d'ouverture de l'album qui est tout doux à voix guitare et qui s'appelle Mon mari est parti. Alors, c'est ce qu'on s'en va écouter tout de suite au Rebelle Sonic sur les ondes de CISM.

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26.06, 26 juin? On sait pas. C'est le nouveau titre de Carla Chanel, un extrait de son premier album à venir en janvier 2027. Et on achève cette première heure de cette édition des Rebelles Soniques. On va aller écouter une toune que j'ai pas eu le temps de vous passer la semaine dernière. C'est un cover, en fait, parce qu'on parlait, comme vous le savez peut-être, parce que je l'ai mentionné quelques fois, la semaine passée, j'étais en présence de Jolaine Ruet, de Clémence Giroux-Tremblay, DJ Bye Bye Mon Cowboy, pour jaser de Dolly Parton et de son leg. Et parmi les artistes que j'avais envie de vous faire jouer, il y avait Soccer Mommy qui a fait une reprise de la chanson-titre d'un album des Dixie Chicks, maintenant qui s'appelle The Chicks, paru en 1998, la chanson Wide Open Spaces. Donc, c'est vraiment un bon cover. Soccer Mommy se réclame être influencée autant par Dolly Parton que par les Chicks. Évidemment que les Chicks ont travaillé avec Dolly et l'ont mentionné et lui ont rendu hommage. Donc, je trouvais que c'était comme une belle façon d'englober plusieurs générations d'artistes qui ont été influencés par Dolly Parton. Et une autre chose que j'ai pas eu le temps de vous faire la semaine dernière, c'est de vous faire tirer une copie du premier livre de Jolaine Ruet, Monogamie ou comment une chanson country a fucké ma vie sexuelle. Donc une chanson comment la chanson Jolene a influencé la vie de l'autrice. Un roman qui déjà a célébré son 10e anniversaire. Alors j'ai une copie à vous faire tirer. Si ça vous intéresse, appelez-moi 514-343-CISM pendant Wide Open Spaces. Alors, je vous envoie cette chanson, puis on se retrouve après la pause pour la deuxième heure des Rebelles Soniques sur CISM.

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C'était Marcy, artiste montréalaise qui est aussi membre du band Tops. C'est un extrait de son album Mask Lady and Late Night Girl, son deuxième. Et on écoutait Pay Me Now. Elle sera en show à Montréal le 19 novembre prochain à la Soteriana. Et vous êtes de retour au Rebelle Sonic sur les ondes de CISM, le 89,3 FM. Moi-même, Annie Calamia, je suis toujours avec vous jusqu'à 18h avec le meilleur de la créativité musicale féminine. Ce qui nous attend en cette deuxième heure d'émission, eh bien, il y aura la drummeuse de la semaine, bien évidemment, mais aussi, on va écouter des nouveautés de Maddie Bay, de Zoomer, de Tails, comme T-E-I-L-Z, Erykah Badu avec The Alchemist, Don Richards, Tokisha et plusieurs autres. Alors, restez à l'écoute. On va avoir encore bien du fun. Je vous rappelle que cette émission est enregistrée en direct des studios de CISM sur le campus de l'Université de Montréal, que vous pouvez me joindre en tout temps au rebellesonic@hotmail.ca, que vous pouvez retrouver Rebellesonic sur Spotify, sur les différentes plateformes de médias sociaux, et que vous pouvez retrouver la liste des chansons jouées ainsi que les balados au CISM893.ca. Cela étant bien dit, on commence cette deuxième heure de façon assez planante, assez calme, assez intellectuelle. On va aller écouter Carolis Coverdale, que j'ai vue en show. Elle était en première partie de Callie Mellon dans le cadre de Mutech à la Maison Symphonique. Carolis Coverdale, ou KLC, c'est une artiste qui vient originalement de Brent en Ontario. Elle est basée à Montréal depuis un certain temps. Elle compose pour des ensembles de chambre. Elle est aussi organiste à l'église estonienne de NDG. Et donc, elle écrit pour piano, elle écrit pour petit ensemble, elle écrit pour l'orgue également. Elle a une œuvre de musique classique, exploratoire, ambiante, qui est difficile à décrire. C'est des longues notes, c'est beaucoup de silence. En fait, j'ai jamais entendu, parce que j'ai beaucoup, beaucoup voir des shows à la Maison Symphonique dans le cadre de mon travail, et j'ai jamais entendu la Maison Symphonique aussi silencieuse. C'était vraiment une musique en suspension. Tu sais, la Maison Symphonique, c'est tellement beau. L'acoustique est extraordinaire. Puis, il n'y avait pas un son. On entendait juste la résonance de son piano. Et c'était magnifique. On a vraiment passé un beau moment. Alors, j'ai décidé de vous passer un extrait de Changes in Air, son plus récent disque. On va l'écouter. Oriri. Ce sera suivi par Sheherazade, comme les Mille et une Nuits, mais écrit différemment. C'est une artiste de San Francisco qui mélange autant des influences de la poésie, de la musique ourdou et hindi que de la musique classique occidentale où elle a été formée. Et à travers tout ça, on retrouve aussi d'autres influences. Elle étant une compositrice et artiste au théâtre, elle s'influence de la dark pop, de la musique folk également, et chante en ourdou et en hindi et en anglais. Bref, elle va sortir son premier album qui va s'appeler Route Garzi. Vous irez voir sur la feuille de route sur le site web de CISM comment ça s'écrit. Ça sort le 20 novembre prochain. On va écouter un des deux singles qui ont été dévoilés, qui sont vraiment, vraiment très beaux. Le premier s'appelle Andhera, ça veut dire noirceur en ourdou. Alors, c'est ce qu'on va aller écouter après Carolis Coverdale. Bonne écoute.

c'était Mari B. C'est une artiste franco-britannique basée à Montréal. Elle a sorti aujourd'hui son deuxième EP intitulé Fin PM. Je vous avais déjà passé un titre d'ailleurs et on écoutait Chagrin et Saison. Juste avant, c'était Maëlle qui se retrouve d'ailleurs en ce moment sur le palmarès de CISM avec son titre Blonde Platine. Mais aujourd'hui, son troisième album vient de paraître. Ça s'intitule Lily. Donc un mélange d'hyperpop, d'électropop et j'ai bien aimé ce titre qu'on a entendu juste avant Mali B qui s'appelle « Le meilleur pour le pire ». Et avant ça, c'était l'extraordinaire découverte que j'ai faite cette semaine. J'ai vraiment adoré. C'est Scheherazade et un extrait de son premier album « Hurdgarzi » qui sortira le 20 novembre. Et on écoutait « Andera » qui signifie « noirceur » en ourdou. Et on poursuit, on va l'écouter Girlwood, un band du Kentucky aux États-Unis, de la Scream Pop, Riot Girl, un extrait de l'album de 2018 intitulé Daddy, sur lequel joue notre drummer de la semaine qui s'appelle Karen Ledford. Elle a quitté le groupe depuis, mais c'est vraiment l'enregistrement le plus récent qu'elle a fait. Maintenant, elle fait de la musique de son côté, mais elle est encore en train de travailler sur son nouveau son. Donc, on va l'écouter Girlwood, le titre I'm Not You. Ce sera suivi par une autre très cool découverte que j'ai faite cette semaine, c'est Zoomer. Zoomer, c'est Yasmina Deraj. C'est une artiste basée à Copenhague. Elle est d'origine danoise et algérienne. Donc, c'est de Alger à Copenhague que s'est écrit cet album qui s'appelle EAL, Euro-Arab Lover Girl. Elle explore aussi beaucoup l'imagerie du Euro-Trash Girl, mais bref, on est dans l'hyperpop aussi. Et il y a des petites sonorités post-punk par-ci par-là dans l'album. C'est super irrévérencieux, c'est drôle, c'est super rafraîchissant. J'ai vraiment, vraiment aimé ça. Donc, EAL, Euro-Arab Lover Girl. On va aller écouter le titre Sound of a City, mais vraiment, je vous recommande de découvrir ça du début à la fin, ce projet de Zoomer Yasmina Deraj. Mais pour tout de suite, on y va avec notre drummer de la semaine, Karen Ledford de Girlwood, son ancien groupe. Un extrait de Daddy, voici I'm Not You au Rebelle Sonic sur CISM.

ça, c'est à mettre à nos calendriers le 9 octobre. Juste le 9 octobre, dans son ensemble, il va y avoir des grosses sorties d'albums. Mais le 9 octobre sort cet album « Come to Mommy » de Tales. C'est DJ Ali Tales. Elle vient de Los Angeles. Elle est mannequin, designer, productrice musicale, DJ. Et en fait, elle a vécu une dernière année assez difficile. Donc, elle s'est séparée de son partenaire des dernières années avec qui elle a eu 3 enfants. Donc, ça a été quand même très, très difficile. Et c'est un album en 2 parties, en fait, sur cette douleur-là, ce mal-être-là suivi d'un épisode de guérison, puis de comment on se sort de ça, comment on surmonte ces difficultés-là qui nous arrivent dans la vie. Elle s'est entourée, entre autres, de certaines de ses amies musiciennes, qui sont pas n'importe qui, Lily Allen et Kelly Lee Owens, pour vraiment réfléchir à cet album-là. C'est pas nécessairement des co-réalisatrices ou productrices de l'album, mais plus comme des personnes qui l'ont encadrée, entourée et avec qui elle a passé beaucoup de temps donc pendant la rémission, comme à travers lorsqu'elle a traversé cette épreuve-là. Donc l'album, à travers tous ces sujets-là qui sont plutôt lourds, reste quand même super accessible, dans une électro, dreamy, parfois avec des petites touches de post-punk aussi dans certains moments. Il y a 3 singles qui sont sortis, dont celui qu'on vient d'entendre qui s'appelle Tiger. J'ai vraiment hâte d'entendre la suite. J'ai eu un gros, gros coup de cœur pour Tales. Alors, voilà. C'est ce qu'on vient d'écouter juste avant. C'était Talia Rosora, qui est une artiste locale et qui vient de sortir aujourd'hui Para Ella, son EP, et on écoutait Tout y Tout. Et mine de rien, on arrive vers la fin de cette émission des Rebelles Soniques. On va se lancer dans un dernier droit musical hip-hop qu'on va commencer avec un album de hip-hop psychédélique qui est un bijou que j'ai écouté beaucoup cette semaine. C'est Before the World Blows, l'album collaboratif entre Erykah Badu et The Alchemist. On va écouter la tune I Just Play a Part featuring DJ Creole, Princess, Westside Gunn et Joy. Ce sera suivi par Dawn Richard qui va sortir son 9e album le 9 octobre, elle aussi. Ça va s'appeler Creole Culture. Donc Dawn Richard plonge en fait dans ses racines. C'est une artiste de la Nouvelle-Orléans et elle est d'origine noire et des Premières Nations. Donc, c'est aussi cette culture-là et cette double identité-là qu'elle explore musicalement dans Creole Culture. Et on va écouter Church featuring Angelica Jelly Joseph. Il y a déjà 3 singles en circulation. Très, très hâte d'entendre cet album-là aussi. Mais on y va tout de suite avec Erykah Badu et The Alchemist dans ce dernier droit musical des Rebelles Soniques.

C'était la chanson Sufrida de Tokisha de l'album Amor e Droga qui vient juste de sortir. C'est une rappeuse dominicaine, Tokisha, que vous avez peut-être entendu parce qu'elle a fait un featuring sur la chanson La Linda avec Rosalía. Elle a aussi ouvert pour FKA Twigs dans une tournée il y a quelques années. Et voilà, un très très bon album de hip-hop qui est très bien scoré. Ça fait plusieurs singles, plusieurs collaborations, mais c'est vraiment... Après autant d'années de carrière, c'est son premier album qui vient de sortir. Juste avant, c'était Don Richards, un extrait de son 9e Creole Culture qui va sortir le 9 octobre. On écoutait Church featuring Angelica Jelly Joseph. Et c'est ce qui termine cette édition des Rebelles Soniques. Merci d'avoir été à l'écoute. J'espère que cette émission vous a plu. Je vous rappelle que la liste des chansons jouées sera disponible sur le CISM93.ca, de même que les émissions en différé. Mon nom est Annie Calamia. Je vous donne rendez-vous vendredi prochain, même heure, même poste, pour une autre édition de votre grande traversée du vendredi. Restez là parce que c'est le palmarès qui s'en vient, suivi de votre belle soirée musicale sur nos ondes. Et dès 20h, on va diffuser des shows en direct du FME en Abitibi-Témiscamingue. Alors voilà, écoutez ça, ça va se passer sur nos ondes, ça va être le fun. Et nous, on va se laisser sur Shay Laya, une artiste de Djibouti basée à Montréal depuis de nombreuses années. Elle a été connue parce qu'elle a été featuring sur une chanson de Kate Renada il y a quelques années. Elle a sorti Dangerous, son premier album. Et là, elle revient en super cercle, full circle. Deuxième single avec Kate Renada en carrière. Ça s'appelle So Good. Et c'est paru cette semaine. Et c'est So Good. Alors, on va se quitter là-dessus. Montez le son, ça va être bon, puis on se retrouve la semaine prochaine. Bye bye.

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0: auditeurs et auditrices, ici Élise Jeté et
1: Maëva Robinson-Poudrier.
0: Nous sommes en direct du FML, le Festival de la musique émergente en Abitibi-Témiscamingue. On a fait cette route pour venir vous, entre autres, pour venir vous présenter ce spectacle-là qui va avoir lieu sous nos yeux ici, mais vous, vous allez pouvoir l'entendre avec vos oreilles. C'est le spectacle de Afternoon Bike Ride qui sera suivi par Ariel Soucy. Donc, deux gros shows quand même, hein, qu'on diffuse avec CISM, parce que nous, on choisit la crème de la crème.
1: Oh oui.
0: On choisit la crème de la crème.
1: Puis on décide de vous le partager.
0: On vous le partage. On vous le partage. Donc, Afternoon Bike Ride qui devrait monter sur scène dans les prochaines minutes. On est à l'Agora des Arts, une salle qui a été complètement revampée dans les dernières années. Moi, je me rappelle d'une version de cette salle-ci qui était jonché d'un vieux tapis rouge. Mmh. Un vieux tapis, tu sais, qui a de l'expérience, ouais. Qui a reçu énormément de choses.
1: Ben, tu disais tantôt qu'on était à notre émission en après-midi, que tu t'assoyais dessus.
0: Oui, ben moi, j'avais l'habitude d'aller m'asseoir en tailleur en avant, tu sais, parce qu'on pouvait comme avoir accès très, très proche des artistes. Là, maintenant, on est rendu avec des bancs de théâtre.
1: Ici, oui,
0: là.
1: C'est très beau, et une arche au plafond.
0: Ouais, non,
1: rouge.
0: C'est magnifique. On va avoir vraiment un beau spectacle.
1: Nous, on a la meilleure vue. On est tout en haut.
0: Et là, si jamais vous avez envie de savoir un petit peu plus qu'est-ce qui se passe au FME, vous avez envie d'en savoir davantage, sachez que pendant le festival, il y a une radio ici qui s'appelle le CFME. Mm-hmm. Donc, c'est une radio qui est diffusée à Rouyn et sur Internet aussi. Vous avez juste à aller sur le site web du FME.